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1: Aucun mec ne ressemble à Brad Pitt dans la Drôme. Mais Kevin, crétin de Secret Story 3, oui. Il paraît qu'il a coupé ses cheveux, c'est imbécile. Mon cousin par alliance, par moment, ressemble à Brad Pitt. Mais il n'a pas les mêmes muscles. Michael Vendetta ne ressemble pas à Brad Pitt, même s'il est blond. Il est nunuche, c'est un connard, il ne mérite pas de gagner la fame de célébrité. Son métier, c'est de faire le buzz. Il a la même voix que Sting dans le dessin animé Fairy Tail. J'ai partagé ma chambre avec ma copine Léa, qui ressemble à Scarlett Johansson en rousse. Nicolas, mon mono de ski à la plane, ressemble à Hayden Christensen. Je crois qu'il est célibataire, mais je n'avais pas le niveau de ski pour me marier à

éléments ressemblent à Zac Efron, Gabriel à Ben Barnes, Adrien à Jared Leto, Claire ressemble à Oda de la Star Academy 4, Mathilde à Lily Cole, Celia à Erika Durance qui joue dans Smallville, Christophe ressemble à Samir, le cousin de Benzema, qui apparaît dans Hollywood Girls. On l'aime pas trop, il est con. Il s'était accouplé avec

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0: vous les dire pendant la gaffe.
1: Non, ça c'est parce qu'on grossit ou bien parce qu'il pleut les journées entières. Là on est triste, c'est tout. Brouillez les noirs, ça.

0: C'est mon petit doigt.
1: Quoi, votre petit doigt?
0: Mon petit doigt a appris des choses.
1: Quelles choses?
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2: Il va y avoir une charrette à l'agence. 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

0: Bonjour, je m'appelle Alice et je vais vous parler de mes passions.
1: Hello.
0: Salut, pour ma dernière émission, je vous propose un cadeau de Noël, mon livre écrit spécialement pour vous. À 200 ans près. Bonsoir. Moi, c'est Timothée. J'ai 13 ans. Je vis dans un village près de Paris. Ma mère est cuisinière dans un restaurant de la capitale. Et mon père est photographe animalier. Ce soir, je pars en forêt avec lui. Ça va être magique, car mon rêve, c'est de faire comme lui. Ma mère nous prépare une soupe dans un thermos. On prend également des chaufferettes et aussi de la viande pour attirer les animaux sauvages.
2: En voiture, s'écrie ma mère. Je passe la porte et monte dans la voiture avec mon appareil photo. Elle nous fait un signe de la main, puis mon père démarre. Il fait chaud dans la voiture. La buée recouvre les vitres et mes moufles me serrent. Peu de temps après, mon père s'arrête sur le parking d'une petite épicerie.
3: Je reviens dans 5 minutes. Je vais chercher du chocolat,
2: me dit-il. Une fois seul, je vois une voiture bleue qui tourne dans le parking. Je sors pour voir si mon père revient. C'est alors que je vois la voiture bleue percuter une première voiture, puis une seconde, et ensuite se diriger vers moi. Je ne bouge pas, terrorisée, et elle me percute.
3: Est-ce qu'il va bien ?
2: Dit mon père.
4: Je ne suis pas certain qu'il s'en sorte,
2: répond une voix inconnue. Tous ces bruits résonnent dans une chambre blanche. Je comprends alors que je suis dans un hôpital. Une voix inconnue doit être celle de l'infirmière. Mon père et l'infirmier quittent ma chambre pour me laisser dans le calme. Quelques minutes plus tard, un vieillard entre. Il s'assoit sur mon lit. Je fais semblant de dormir, espérant qu'il sorte.
4: Ne fais pas semblant de dormir, Timothée. Je sais que tu es réveillé.
2: Je me redresse sur mon oreiller. Il connaît mon nom ? Le vieillard appuie son dos contre le mur et commence.
4: Tu sais, Timothée, il y a plus de 200 ans, on avait peur des sorciers, mais il y avait quelqu'un qui avait des pouvoirs et qui ne s'en servait pas. Et il lui est arrivé, comme toi, à son âge. Il a commencé par voler, puis faire du feu, de la glace, mais...
2: Ils l'ont tué. J'ignore pourquoi ces mots sont sortis de ma bouche. Le vieillard me regarde en acquiesçant. Je ne le crois pas trop. Mais il a l'air convaincant. Même si cela est vrai, monsieur, je ne sortirai de cet hôpital que dans 2 mois. La bouche du vieillard, d'un air hébété.
4: 2 mois ?
2: Ben oui.
4: Ce n'est pas possible,
2: dit le vieillard. Je vous dis que si, monsieur, je vais y rester 2 mois.
4: Pas possible, il faut trouver un moyen de te faire sortir en cachette. Je vais faire diversion, je reviens.
2: L'homme se prépare à sortir de la chambre. Non, monsieur, vous ne pouvez pas.
4: Et pourquoi donc ?
2: Ben, parce que je ne peux pas sortir, vu que je ne peux pas marcher.
4: Oui, je sais, mais tu peux voler ?
2: Le vieux bonhomme me prend par le bras et... Ah !
4: Chut ! Ne crie pas si fort !
2: Me dit le vieillard. Désolé, c'est juste que ça me fait tout drôle de voler. C'est la première fois que je vole, hein.
4: Ne t'inquiète pas. Bientôt, tu pourras envoyer des boules de glace et de feu, et tu pourras également contrôler les éléments.
2: Le vieux m'emmène dans une pièce blanche, avec des objets au sol, disposés en cercle. Il me dit d'avancer dans le rond. Je m'exécute.
4: Attrape cette spatule, mais sans la toucher.
2: Je m'approche doucement, tends la main vers la spatule, et... Ah ! Elle vole !
4: Bravo ! Bravo, tu as réussi.
2: Je prends la spatule dans la main quand... Aïe ! Je viens de m'affaler sur le sol avec toutes mes fractures. Ça ne va pas m'arranger. Je sens mes yeux se fermer. Mon père entre avec violence dans la pièce. Le vieillard qui était là une demi-seconde auparavant a disparu.
3: Mon fils, je suis réveillé.
2: Me dit-il d'une voix mielleuse. Oui, mais le vieux, où est-il passé ?
3: Quel vieux ? S'il y avait eu quelqu'un ici, je l'aurais vu.
2: Mais si, papa, je te jure, il y avait ici une personne.
3: Bon, maintenant, Timothée, arrête. Les médecins ont dû te donner trop de calmants. J'appelle l'infirmière. Infirmier !»
2: cria mon père dans le couloir. « Non, papa, non !» Trop tard, un infirmier entre dans la chambre, dans sa main gantée, il tient une seringue. Je ne suis pas du tout rassurée, il s'approche en me répétant au moins une centaine de fois que c'est pour mon bien. Quand il introduit l'aiguille dans la veine, je ressens une douleur profonde, puis je me retrouve dans un endroit que je ne connais pas. À travers une vitre, derrière une porte en fer, je les entends parler. Ils chuchotent, mais je les entends tout de même. Ils parlent de moi. Le médecin dit qu'il me faut du temps car personne de mon âge ne s'est jamais retrouvé dans cet endroit. Effectivement, je me rends compte que c'est la première fois que je me trouve dans un tel endroit. Une chambre toute blanche avec un lit au milieu et une table, plateau, sur laquelle repose un bol de soupe verte. À son côté sont posées des gélules bleues et jaunes. Je tourne le dos au mur pour réfléchir.
4: Tu comptes vraiment périr dans ce trou ?
2: C'est la voix du vieillard. Quoi ? Mais que fais-tu là ?
4: Ben, tu n'as pas compris. Je peux me téléporter.
2: Quoi ? Vous pouvez vraiment faire ça ?
4: Bien oui, puisque je te le dis.
2: Alors, tu peux nous sortir de là ?
4: Oui, je peux. Mais tu ne veux pas le faire toi-même ?
2: Si. Je m'approche alors du mur et... Je me vois traverser la cloison, sans douleur. J'atterris dans mon lit d'hôpital. J'ignore pourquoi je suis revenue là. Le vieillard n'est plus là. J'entends crier.
1: Alerte, alerte ! Timothée n'est plus dans sa chambre !
2: Les infirmiers vont rentrer dans ma chambre. Mes fractures sont presque toutes réparées, grâce à mes pouvoirs. Je me concentre et... pof ! Je me retrouve dans ma cuisine. Ma mère est au téléphone avec une infirmière. Et mon père discute avec... le vieillard ! Je prends mon courage à deux mains, m'avance vers eux et leur lance. « Coucou, ils m'ont laissé sortir !» Mes parents sont ébahis. Ils me posent un tas de questions auxquelles je réponds par « peut-être ». Mais le plus étrange, c'est quand mon père regarde ma mère. Le vieux marmonne deux ou trois mots à l'oreille de mon père. Puis je vois ce dernier tomber à terre. Et ma mère aussi. Il claque des doigts et je me retrouve dans une sorte de cyclone, mais sans bruit assourdissant. Une musique douce y règne. Je me sens flotter dans les airs.
4: Bon, comment as-tu fait pour sortir de l'hôpital ?
2: Je lui réponds, je me suis servi de mes pouvoirs, c'est tout.
4: Mais comment est-ce possible ? Je ne te les ai pas enseignés. Mais bon, nous allons faire des tests.
2: Il m'emmène dans un laboratoire avec un compartiment en verre. Il abrite trois lits bleu pastel et blanc. À côté d'un des lits, il y a une table où repose une seringue. Rempli d'un liquide bleu-vert.
4: Allonge-toi là et remonte ta manche droite.
2: Je m'allonge en songeant à mes parents, qui doivent dormir comme des bébés. Le vieux s'approche de la petite pièce en verre. Après avoir enfilé une blouse blanche sur laquelle est marqué dans un coin « Luther Corp », cela me rappelle les « Luther Corp nous mettent en danger ». Sur sa blouse est aussi inscrit, en petit, « Olivier Squeak ». Le vieux s'approcha et me prend le bras pour planter une seringue.
4: « Calme-toi, Timothée, je ne vais pas te tuer !»
2: Sur ces paroles aimables, je me mets à fermer les yeux, tranquillement, quand... « Aïe, vous m'avez fait mal !»«
4: Je sais, mais ça fait une heure que tu dors, il fallait que je te réveille !»
2: Il voit mon air stupéfait à cause de Luther Corp. Il me fait me lever, puis me guide vers une télé. Il m'explique.
4: « Je sais que tu as peur, mais c'est une histoire de science, tu ne peux pas comprendre !»
2: Il me donne ensuite un ticket où il est marqué « Membre de Luther Corp ». Cette carte appartient à « Membre de Luther Corp ».
4: Avec ça, tu pourras revenir ici à ton aise, mais revenons au test.
2: Mais dis-je, que se passe-t-il ? Qu'est-ce que j'ai ?
4: Je peux pas te le dire, je suis désolé.
2: Oui, bien sûr. Tu me mens comme tu mens à tous tes clients de Luther Corp.
4: C'est complètement faux. Je ne mentirai jamais à mes patients.
2: Ah oui, et les infos ? Ils disent chaque jour de plus en plus d'accusations sur votre laboratoire.
4: Bon, d'accord, mais je n'ai encore fait que 5 tests.
2: Ce n'est pas grave, lui dis-je. Il suffit de m'en dire un.
4: D'accord. Tu as des pouvoirs depuis l'âge de 5 ans.
2: Et alors ?
4: Ça veut dire que tu n'es plus le même depuis que tu as 5 ans.
2: Ah, d'accord. Le vieillard s'en va. D'un air désespéré. Je décide alors de m'approcher du bureau. Il y a un agenda, un stylo et 4 surligneurs. Ce qui me paraît étrange, ce sont les écrits notés sur l'agenda. Lundi, première phase. Mardi, seconde phase. Mercredi, troisième phase. Jeudi. Vendredi, danger. Samedi, il va mourir. C'était donc ça le projet de ma future vie, enfin, ma vie. Ce n'était qu'une semaine après tout. Le vieux revient dans la pièce pour reprendre sa seringue. Il ressort sans se préoccuper de moi. Le seul problème, c'est que nous sommes lundi et qu'il vient de me tester. Je sors alors mon portable de ma poche et prends 3 photos de l'agenda. Bon, maintenant, il faut que je m'en aille. Je sors du bâtiment en volant, puis je me téléporte dans une boulangerie pour acheter 3 sandwichs. Puis, rentre chez moi. Quand enfin dans ma maison, je vois mes parents, je leur raconte tout. Ils sont vraiment étonnés. Le soir, en allant me coucher, j'ai une douleur, comme une morsure dans le cœur. Je sens que mes pouvoirs me dévorent. C'est horrible. Ce soir-là, je m'endors avec une douleur au ventre.
0: Vite, mon lapinou, il est l'heure de se lever.
2: C'est la voix de ma mère. Je regarde ma montre. Elle indique 7h30. Je saute du lit et fonce vers la cuisine.

0: et me faufile discrètement dans son bureau. Et là, quelle n'est pas ma surprise, le directeur est dans le bureau. Il est en train de téléphoner à la police, qu'ils viennent m'arrêter. Je me téléporte dans notre salle de classe pour aller chercher mon sac. Toujours invisible, je m'éclipse pour aller au laboratoire de Luthor Corp. J'y retrouve le vieillard et lui demande une solution. Tu aurais pu m'expliquer que mes pouvoirs n'agissaient plus quand je suis en colère, lui dis-je.
1: Désolé, mais tu ne me l'as même pas demandé.
0: Oui, mais maintenant je vais me faire jeter en prison.
1: Non, pas si tu meurs.
0: Quoi ? Dis-je d'un air exalté.
1: Oui, Timothée, c'est la seule solution.
0: Mais Olivier, je ne veux pas.
1: Si. Si on te fait faire un faux accident et que tu t'éclipses en allant te faire surchauffer avec tes pouvoirs, tu verras, c'est sans douleur.
0: D'accord.
1: Alors Timothée, c'est parti.
0: Oui. Mais Olivier, comment provoquer un accident sans que personne ne souffre ? Alors le vieux me dit.
1: Tu sais conduire ?
0: Ben non.
1: T'as mieux. Alors ce sera toi le conducteur. Tu conduis, tu disparais, tu surchauffes et je ramènerai ton corps. C'est simple, non ?
0: Oui, dis-je d'un air pensif. Alors, je rentre chez moi, le palan. Mes parents me retrouvent contents et surpris de mon air triste.
2: Qu'y a-t-il, mon lapin ?
0: Rien de grave, maman, rien de grave. Je monte dans ma chambre pour me reposer et le vieux, Olivier, se tient devant moi, à côté de mon lit.
1: Bon, quand est-ce que tu vas conduire, Timothée ?
0: Demain.
1: Et pourquoi pas maintenant ?
0: Non mais, tu es fou.
1: Ok, ok, ça va.
0: Alors, à demain, lui dis-je. Et là, Olivier disparut. Dans un claquement de doigts. Des étincelles couvrirent le ciel. C'était Olivier. Ce matin, j'ai toujours cette image en tête. Celle d'Olivier dans le ciel. En me levant, j'ai peur de la voiture. Je me téléporte donc au labo pour me préparer. Olivier me reçoit, content. Elle est où votre voiture ? Lui dis-je d'un air dépité.
1: Allons, Timothée, ne fais pas cette tête-là.
0: Je vais mourir, alors je me permets de faire ce que je veux.
1: Bon, bon, calme-toi.
0: Désolé, mais je ne sais pas si c'est bien.
1: De faire quoi ?
0: Ben, de me tuer.
1: Ah, mais j'ai trouvé quelqu'un d'hyper intelligent qui pourrait te faire revivre.
0: Comment ça ? Que veux-tu dire ?
1: En gros, tu ne vas pas mourir, tu vas juste devenir invisible. Et cette personne hyper intelligente est une fille qui peut te donner une potion pour que tu sois apparent, mais juste aux yeux de trois personnes.
0: Je veux que tu me la présentes avant ce soir.
1: Ok, je l'appelle de suite.
0: Quelques minutes plus tard, je monte les escaliers pour aller dans la tour nord du laboratoire. Et là, je rencontre cette fille. Elle me demande.
3: Bonjour Timothée, je m'appelle Sarah. Tu as besoin de moi ?
0: Oui. Peux-tu me faire revivre ?
3: Absolument. Il faut que tu boives ça.
0: Ok. J'attrape la fiole pour en boire le contenu. Burk, mais c'est dégoûtant.
3: Peut-être. Mais maintenant, tu es devenue immortelle.
0: Merci.
3: Mais il te reste encore à me dire le nom des personnes qui pourront te voir.
0: D'abord toi, puis Chloé et Mathis.
3: Tu en es sûre ?
0: Absolument, lui dis-je d'un air fier.
3: Très bien, alors fais-les venir au laboratoire.
0: J'appelle alors mes deux amis pour qu'ils me rejoignent ici.
4: Alors, qu'est-ce qu'on fait là ?
0: Me lance-t-il en cœur. Bon, il faut que je vous dise un truc. Je leur explique toutes mes aventures depuis l'hôpital, jusqu'à ma mort prochaine. Puis, ils avalent les fameuses potions de Sarah qui ont l'air d'être meilleures que la mienne. Je pars donc à 8h30 pour foncer avec la voiture. C'est Olivier qui m'en fournit une pour que je simule le faux accident. Je pars, transi de peur, la potion dans la main gauche et dans l'autre, la peur. Je prends le volant et fonce à l'autre bout de la route. Sur celle-ci, il y a un arbre, et sur cet arbre, une énorme croix marquée à la craie. Je lâche le volant pour avaler la potion, et tout d'un coup, mes yeux viennent de colorier tout ce qui m'entourait en une autre couleur. Je fonce droit sur l'arbre marqué d'une croix, puis je m'éclipse pour aller surchauffer, mais avec la peur, je ne peux me téléporter. Alors, je décide de me dédoubler pour tuer mon double et me transformer.

Le plan a marché. Mon double a été enterré. Et du coup, je me suis transformée. Maintenant, seules 3 personnes me voient. Et vous, amis auditeurs. Vous les connaissez. Salut, j'ai été super contente de faire ces 5 émissions. Joyeux Noël et bonne année.

0: Ce morceau s'appelle Vivre libre ou mourir. On vous l'entend jusqu'au bout là.
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3: Il est 6h en temps universel, 8h à Paris. 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
3: Le journal international. Bonjour Marion Cazanova.
4: Bonjour Clotilde Dumay.
3: À la une scène que l'on risque de ne plus voir dans l'Himalaya.
4: Le sauvetage de deux survivants 9 jours après les crues meurtrières, c'était hier au Népal. RFI a pu s'entretenir avec un proche de l'un d'entre eux. Un sauvetage inespéré donc, alors que le bilan humain s'alourdit quotidiennement. Le président ukrainien attend les émissaires de Donald Trump après Moscou aujourd'hui. Steve Witkoff et Jared Kushner se rendront demain à Kiev pour la première fois. Et alors que la Russie poursuit ses frappes sur l'Ukraine et notamment sa capitale. Dans ce journal, on dressera le bilan des 5 ans du putsch militaire en Guinée. On parlera de la fin d'un bras de fer entre laïcs et religieux en Israël. Et puis en France, Jordan Bardella, figure de l'extrême droite française, en quête d'une stature internationale. Il multiplie les déplacements à l'étranger.
3: Dans l'Himalaya, les familles poursuivent leur tournée des hôpitaux 10 jours après les crues meurtrières.
4: Plus de 1300 morts et toujours 5600 disparus. Beaucoup n'ont plus d'espoir et veulent au moins récupérer le corps d'un proche disparu avec donc ces allers-retours dans les hôpitaux, dans les morgues. Et hier, il y a eu ce sauvetage inespéré. 2 ouvriers retrouvés vivants, sortis d'un tunnel dans le nord du Népal. La vie de Sanjay Sa et Bakir Marjan n'est plus en danger. Mélissa Barra s'est entretenue avec le frère de l'un d'entre eux, forcément soulagé.
5: Amir Marjan est au chevet de son frère.
6: Ce matin, immédiatement après avoir été informé qu'il était en vie, je me suis rendu immédiatement à l'hôpital. Il était avec l'équipe médicale.
5: C'est à Kathmandou qu'est soigné son frère Kabir, extrait quelques heures plus tôt des décombres de la centrale hydroélectrique Trishuli 3A. L'expert en maintenance y travaillait depuis seulement quelques jours lorsque l'avalanche de roches et de boue a enseveli les installations.
6: Le matin même de la catastrophe, on a échangé au téléphone avec lui. Il a dit qu'il allait travailler et qu'il risquait de ne pas avoir de réseau. Plus tard, je l'ai appelé 20 fois, mais son portable ne répondait plus.
5: La famille a alerté les autorités le lendemain après avoir publié ces informations sur les réseaux sociaux.
6: En moi, je gardais espoir qu'il allait revenir et que nous serions de nouveau ensemble.
5: Il a fallu aux équipes de sauvetage népalaises et internationales plusieurs jours pour atteindre Kabir Marjan et son collègue Sanjay Sa dans les tunnels de la centrale.
6: Je ne saurais vous expliquer à quel point nous sommes heureux. En ce moment, il ne parvient pas à communiquer avec nous. Sans doute les effets d'avoir passé près de 10 jours dans le noir. Mais sa santé n'est pas en danger selon les rapports médicaux.
5: Son collègue est lui aussi sous surveillance dans un hôpital militaire.
4: Et plus de 900 travailleurs sont toujours portés disparus dans ces tunnels de chantier hydroélectrique au Népal.
3: Dans l'actualité également, la nuit dernière troublée par de nouvelles frappes russes en Ukraine.
4: Au moins 4 morts et 5 blessés à Kamianske dans le centre-est tôt ce matin. Les frappes sont quotidiennes et la veille, un drone a touché à Kiev le siège du SBU, les services de sécurité. Une escalade sérieuse, a déclaré le ministre ukrainien des Affaires étrangères. Reportage sur place de notre correspondante Emmanuel Chaz.
7: À Kiev, c'est une attaque russe sans précédent qui vient de secouer le quartier supposément le plus sécurisé de la capitale. Les services secrets ukrainiens ont été ciblés par un drone russe et juste à côté, des bâtiments civils ont aussi été endommagés, comme le restaurant d'Anna Zavertailo. C'est la 3e fois que l'un de ces établissements est touché.
8: La première frappe a eu lieu rue Zelianska, en plein centre-ville, l'an passé à la même période. Il y a eu 2 mois, en juin, c'était notre établissement du quartier de Podil. Et maintenant celui-ci, près de la cathédrale Sofia. Le bâtiment est endommagé, mais heureusement, nous n'avons pas eu de blessés. Les employés s'étaient réfugiés en sous-sol.
7: L'attaque qui a eu lieu en plein après-midi a blessé au moins 12 personnes. Volodymyr Zelensky l'a condamné et il a promis une réponse similaire à la Russie. Mais juste avant la première visite des envoyés spéciaux américains, Jared Kushner et Steve Witkoff, le président ukrainien demande aussi une halte dans les raids aériens.
9: De notre côté, il n'y aura pas de frappe aérienne et la Russie doit faire de même pendant le temps nécessaire pour tenir ses négociations et résoudre les problèmes logistiques liés à cette visite américaine.
7: Cette visite est d'autant plus importante pour Kiev qu'elle pourrait relancer des pourparlers avec Moscou. Reste que cette énième frappe qui touche le cœur du renseignement ukrainien expose les failles de la défense aérienne ukrainienne ainsi que la détermination russe à tenter de détruire la structure même de l'État ukrainien. Emmanuel Chaz, Kiev, RFI.
4: Et les émissaires de Donald Trump doivent donc arriver à Moscou aujourd'hui avant de se rendre à Kiev demain. La guerre en Ukraine, c'est l'un des thèmes de campagne de l'AFD, le parti allemand d'extrême droite qui fait campagne pour baisser les aides à l'Ukraine. Et l'AFD pourrait accéder au pouvoir dans une région de l'Est, la Saxe-Anhalt. Le scrutin a lieu demain et l'extrême droite est largement en tête dans les sondages.
2: Sur ces dossiers internationaux, que ce soit la guerre en Ukraine, la montée de l'extrême droite en Allemagne, entre autres, eh bien on entendra la réaction du ministre français des Affaires étrangères, Jean-Noël Barrot, notre invité sur RFI dans une dizaine de minutes. Pour l'instant, il est 6h05 à Conakry, en Guinée. Cela fait 5 ans que le président Alpha Condé a été renversé.
4: 5 ans jour pour jour depuis le putsch des militaires avec à leur tête Mamadi Doumbouya. Ce dernier est devenu président en décembre et le bilan de ses premiers mois de mandat est contrasté, Guillaume Thibault.
10: Nous ne sommes pas venus pour construire la Guinée, mais pour construire le soubassement, expliquait Mamadi Doumbouya après le coup d'État. Élu en décembre dernier lors d'un scrutin sans les grands partis d'opposition, avec plus de 86% des voix, le chef de l'État peut se féliciter des engagements massifs dans le secteur minier qui place le pays au premier rang des investissements directs étrangers en Afrique subsaharienne. Dans un État où les manifestations restent interdites, la société civile et l'opposition dénoncent des disparitions forcées et l'autre slogan de Mamadi Doumbouya, « La justice sera notre boussole », laisse les défenseurs des droits dans l'attente. 10 jours après la découverte d'une nouvelle fosse commune dans la région de Forêt-Caria, aucune avancée concrète de l'enquête n'a été annoncée. Autre dossier judiciaire sensible, le sort du juge Algassimou Diallo, connu pour son rôle clé dans le procès du 28 septembre, désormais suspecté de provocation à la discrimination et à la haine, radié par le président et placé en détention. Alors qu'il avait promis de remettre le pouvoir aux civils, Mamadi Doumbouya a réaffirmé fin août, je cite, sa détermination à servir le peuple.
4: Et la Guinée qui organisait hier des obsèques nationales pour les 36 victimes de l'éboulement dans une décharge de Conakry, c'était il y a 2 semaines dans le quartier de Dar es Salaam. Le Premier ministre Amadou Ouri était présent lors de ses funérailles avec d'autres membres du gouvernement. Une délégation sierra-léonaise était présente puisque 17 ressortissants sont morts dans le drame.
2: En Israël, à 1 mois et demi des législatives, la campagne marquée par une fermeture symbolique.
4: Oui, un symbole de la polarisation de la société entre les laïcs et les ultra-religieux. Le café Bassimta, qui restait ouvert le samedi à Jérusalem, va finalement fermer ses portes pour le Shabbat. Il cède ainsi, Frédéric Misselin, à la pression des manifestations ultra-orthodoxes.
11: 1 heure de patience dans la file d'attente pour obtenir un café au lait un samedi. Cet été, se donner rendez-vous au Bassimta était devenu un geste politique. Le café est situé dans une petite ruelle de Jérusalem. Il a surtout été ces dernières semaines un lieu d'affrontement. Les Israéliens laïcs venaient parfois de Tel Aviv pour montrer leur soutien à l'ouverture de l'établissement le jour du Shabbat. Les ultra-religieux de leur côté manifestaient contre chaque samedi matin. L'armée était systématiquement déployée dans le quartier pour éviter les violences. Le responsable du Bassimta a finalement cédé sous la pression des religieux. Dans une ville où 46% de la population juive est ultra-orthodoxe, quelques cafés et restaurants défient la stricte observance des interdits religieux, mais ils sont rares. Des bénévoles de diverses associations laïques ont annoncé que ce samedi, ils tiendront un café ambulant, éphémère, sur la place qui jouxte le Bassimta. La guerre du Shabbat n'est peut-être pas terminée. Frédéric Misselin, Jérusalem RFI.
4: Une guerre du Shabbat qui s'inscrit donc dans la campagne pour les législatives d'octobre et où l'extrême droite pourrait gagner de nouveaux sièges à la Knesset.
2: Lui, c'est une figure de l'extrême droite française, Jordan Bardella, en quête d'une stature internationale.
4: Il s'est affiché hier au Royaume-Uni avec Nigel Farage lors du congrès du parti Reform UK et il ira aujourd'hui au bord du lac de Côme en Italie pour un forum économique. Jordan Bardella se prépare à un éventuel poste de Premier ministre en cas de victoire de Marine Le Pen en 2027. Raphaël Delvolvé.
12: Officiellement, cette mini-tournée de Jordan Bardella doit permettre de renforcer la crédibilité du RN en Europe. En réalité, elle permet surtout de médiatiser et d'entendre le parti à la flamme sans gréver les comptes de campagne au moment où les autres candidats à la présidentielle sortent du bois. Ce ne sont pas des déplacements de campagne, précise un haut cadre RN pour qui Marine Le Pen doit surtout économiser sa parole. au risque de donner une vitrine internationale à un candidat au poste de Premier ministre et donc faire de l'ombre à la candidate à l'Élysée. Personne n'a la stature ni la popularité de Jordan dans les autres formations, balaie un responsable du parti, selon lequel le RN, ce sont deux super produits, Le Pen et Bardella, et je cite, « des électeurs votant pour les deux ». Un proche de la candidate modère toutefois, il faudra construire au fur et à mesure ce duo, comprendre, faire en sorte d'éviter les dissonances, voire les frictions entre les deux têtes du parti, comme cela s'est récemment vu sur l'interdiction du voile ou la réforme des retraites.
11: Raphaël Delvolvé.
3: Et puis on termine, Marion, avec une sortie ciné, le film Trois Dieux qui nous emmène à Rome.
4: Trois adieux de la réalisatrice espagnole Isabelle Coixet qui filme l'histoire d'une femme qui se sait condamnée. Cela lui redonne paradoxalement goût à la vie. Un long métrage, loin d'être larmoyant, plutôt doux et mélancolique. Et c'est Sophie Thorlotin qui nous le présente.
13: Martha, une professeure de sport quadragénaire, vient d'être quittée par son compagnon, un brillant cuisinier. Isolée par cette rupture, elle souffre d'un manque d'appétit et de douleurs qu'elle met sur le compte de son chagrin, mais qui sont en fait les symptômes d'un mal bien plus grave.
14: Les amis ont montré une certaine instabilité.
13: La réalisatrice espagnole Isabelle Coixet adapte trois nouvelles du dernier recueil de l'autrice italienne Michela Murgia.
15: Je dois dire qu'avant de dire oui à cette adaptation, j'ai douté beaucoup. Bon, je savais que c'était un livre autobiographique. Je connaissais la dimension iconique de Michela, comme une espèce de Pasolini, une femme. En Espagne, elle n'est pas connue. En France, elle n'est pas connue. Mais en Italie, elle est quelqu'un que tout le monde connaît.
13: Donnant à voir une Rome populaire, en dehors des sentiers battus, ce film qui pourrait être mélodramatique est surtout une réflexion sensible et lumineuse sur la condition humaine.
15: En même temps qu'il y a le mystère de la naissance, il y a le mystère de la mort. Mais pour moi, c'est la grande question. Qu'est-ce qu'on fait ici ?
13: Explorant ce mystère, Trois adieux évite tout pathos et livre une vibrante ode à la vie.
4: Trois adieux d'Isabelle Coixet, c'est en ce moment au cinéma en France.
3: Merci Marion Cazeneuve. Dans un instant, je vous rappelle notre invité, le ministre français des Affaires étrangères, Jean-Noël Barrot, sera sur notre antenne. Mais d'abord les sports. Avec vous, Babacar Diarra et du football, le PSG qui patine toujours en ce début de saison de Ligue 1.
16: Toujours pas de victoire et même une première défaite à domicile pour le champion de France et d'Europe en titre. Surpris au Parc des Princes, les princes étaient monégasques et se nomment Flavio Nasinho et Stani Idumbo, les deux buteurs de la victoire renversante 2-1 des joueurs du Rocher. Après trois journées, Monaco reste le seul leader avec au passage 7 points d'avance sur le PSG. Le Belge Idumbo assure que ce n'est pas le fruit du hasard.
17: C'est des mois de travail et du talent parce que durant cette pré-saison, on s'est donné à fond. On a montré de quoi on est capable depuis le début de la compétition. Et ça, c'est des mois de travail et surtout la volonté de mieux faire que l'année dernière. On a la...
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23: Samedi 5 septembre, c'est le forum des associations de Centrafrique, l'occasion de choisir vos activités ou celles de vos enfants et de passer au stand de votre radio préférée, qui y sera bien sûr. Profitez-en pour adhérer si ce n'est déjà fait, venir parler de la radio et pourquoi pas nous proposer votre aide. Nous en avons bien besoin, mais nous en reparlerons bientôt. Ça se passe dans la salle des fêtes et la salle Richard V de 10h à 17h. Ce même samedi 5 septembre à 12h30, le duo El Locutorio Itinerante posera ses valises remplies de paysages sonores d'ici et d'ailleurs en offrant un voyage en territoire musical où les frontières n'existent pas. Le concert, c'est au lieu-dit 5 rue de l'Industrie à Saint-Afrique. Dimanche 6 septembre, vous pourrez écouter Le Souffle du Berger, un concert de musique pastorale et des pièces de Handel, Bach et autres, par la Chapelle Harmonique et le ténor Daniel Tricou, dirigé par Valentin Tourné. Dans le cadre de l'année internationale du pastoralisme, ce concert inédit, mêlant répertoire savant et populaire, nous plonge dans la musique pastorale, des airs traditionnels des montagnes aux pièces de Handel, Bach ou Rameau, Bergerette et Brunette, en passant par les chants en langue régionale et des appels de pâtres. Le concert sera suivi d'un débat et d'une dégustation de Roquefort, bien sûr. C'est à 17h, c'est à l'abbaye de Sylvanès. Le cinéma maintenant. Au cinéma Le Moderne à Sainte-Afrique, vendredi 4 à 21h, La Fin d'Oak Street, un film de science-fiction de David Robert Mitchell, et Tombé du ciel, une comédie de Mohamed Hamidou. Samedi 5 à 14h30, Fjord, de Christian Mounjou, Palme d'Or 2026 à Cannes. À 15h, Soudain, de Ryusuke Hamaguchi avec Virginie Efira. Attention, c'est un film qui dure 3h15. À 17h et 21h, Tombé du ciel, et à 21h aussi, La Fin d'Oak Street. Dimanche 6, à 14h30 et 21h, Tombé du ciel, à 15h, Soudain, à 16h et 20h30, Fjord. À Millau, vous avez les mêmes. Fjord, vendredi à 14h et samedi à 20h30 en version originale sous-titrée, et dimanche à 18h30 en version française. La Fin d'Oak Street, vendredi à 18h et samedi à 18h30. Tombé du ciel, vendredi à 18h, samedi à 21h, dimanche à 14h. Mais aussi, vous avez Insidious, vendredi à 18h30, samedi à 16h et 21h, dimanche à 16h. L'Odyssée, le blockbuster de la rentrée, vendredi 20h, samedi 17h, dimanche 13h30. La Dernière Patiente, vendredi 14h et 20h45, samedi 14h et 21h, dimanche 14h et 18h30. Oklahoma Honey, vendredi 14h et en version originale à 18h10. Spider-Man Brand New Day, vendredi 20h45, samedi 14 et 18h, dimanche 18h30, et c'est tout. Un Grand Raccourci, vendredi à 16h10. Une Affaire Turque, vendredi 18h et dimanche 18h30. Et pour les enfants, La Fille dans les Nuages, dimanche à 16h30, et La Patte Patrouille, samedi à 16h et dimanche à 16h15. Pour Au cinéma Le Temple à Camarès, de la Comédie Française, un film de Martin Darondo et Bertrand Husclin, vendredi et samedi à 21h et dimanche à 17h. Et puis, on va dépasser un peu cette fin de semaine pour nous retrouver mardi 8 septembre à 10h. Le Refuge Mutualiste Aveyronnais animera une réunion publique à l'occasion du lancement de la Mutuelle Communale en partenariat avec la mairie. Une mutuelle qui permettra à tous les habitants de Sainte-Afrique qui le souhaitent, l'adhésion facultative bien sûr, de bénéficier d'une mutuelle santé adaptée à leurs besoins et à des coûts plus intéressants qu'à titre individuel. Les permanences seront programmées par la suite pour les rendez-vous individualisés. C'est donc à 10h à la salle Richard V. Enfin, si vous ne l'avez pas encore vu, l'exposition sur la vie de Yves Rouquette et Marie Rouanette, avec des photos de Jean-Claude Martinez et des textes de Colette Menaud-Derdevé et Laurent Rouquette, est visible jusqu'au 11 septembre, le mercredi de 9h à 12h et de 16h à 18h, le vendredi de 14h à 18h30, le samedi de 10h30 à 12h et de 14h à 16h30 à la bibliothèque de Camarès. Hier, il va au courir maître Kazan Karate. C'est tout pour aujourd'hui.

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0: Bonjour, je m'appelle Alice et je vais vous parler de mes passions.
1: Hello.
0: Salut, pour ma dernière émission, je vous propose un cadeau de Noël. Mon livre, écrit spécialement pour vous. À 200 ans près. Bonsoir. Moi, c'est Timothée. J'ai 13 ans. Je vis dans un village près de Paris. Ma mère est cuisinière dans un restaurant de la capitale. Et mon père est photographe animalier. Ce soir, je pars en forêt avec lui. Ça va être magique, car mon rêve, c'est de faire comme lui. Ma mère nous prépare une soupe dans un thermos. On prend également des chaufferettes et aussi de la viande pour attirer les animaux sauvages.
2: En voiture, s'écrie ma mère. Je passe la porte et monte dans la voiture avec mon appareil photo. Elle nous fait un signe de la main, puis mon père démarre. Il fait chaud dans la voiture. La buée recouvre les vitres et mes moufles me serrent. Peu de temps après, mon père s'arrête sur le parking d'une petite épicerie.
3: Je reviens dans 5 minutes. Je vais chercher du chocolat,
2: me dit-il. Une fois seul, je vois une voiture bleue qui tourne dans le parking. Je sors pour voir si mon père revient. C'est alors que je vois la voiture bleue percuter une première voiture, puis une seconde, et ensuite se diriger vers moi. Je ne bouge pas, terrorisée, et elle me percute.
3: Est-ce qu'il va bien ?
2: Dit mon père.
4: Je ne suis pas certain qu'il s'en sorte.
2: Répond une voix inconnue. Tous ces bruits résonnent dans une chambre blanche. Je comprends alors que je suis dans un hôpital. Une voix inconnue doit être celle de l'infirmière. Mon père et l'infirmier quittent ma chambre pour me laisser dans le calme. Quelques minutes plus tard, un vieillard entre. Il s'assoit sur mon lit. Je fais semblant de dormir, espérant qu'il sorte.
4: Ne fais pas semblant de dormir, Timothée. Je sais que tu es réveillé.
2: Je me redresse sur mon oreiller. Il connaît mon nom ? Le vieillard appuie son dos contre le mur et commence.
4: Tu sais, Timothée, il y a plus de 200 ans, on avait peur des sorciers, mais il y avait quelqu'un qui avait des pouvoirs et qui ne s'en servait pas. Et il lui est arrivé, comme toi, à son âge. Il a commencé par voler, puis faire du feu, de la glace, mais...
2: Ils l'ont tué. J'ignore pourquoi ces mots sont sortis de ma bouche. Le vieillard me regarde en acquiesçant. Je ne le crois pas trop. Mais il a l'air convaincant. Même si cela est vrai, monsieur, je ne sortirai de cet hôpital que dans 2 mois. La bouche du vieillard, d'un air hébété.
4: 2 mois ?
2: Oui.
4: Ce n'est pas possible,
2: dit le vieillard. Je vous dis que si, monsieur, je vais y rester 2 mois.
4: Pas possible, il faut trouver un moyen de te faire sortir en cachette. Je vais faire diversion, je reviens.
2: L'homme se prépare à sortir de la chambre. Non, monsieur, vous ne pouvez pas.
4: Et pourquoi donc ?
2: Parce que je ne peux pas sortir, vu que je ne peux pas marcher.
4: Oui, je sais, mais tu peux voler.
2: Le vieux bonhomme me prend par le bras et...
4: Ne crie pas si fort,
2: me dit le vieillard. Désolé, c'est juste que ça me fait tout drôle de voler. C'est la première fois que je vole, hein.
4: Ne t'inquiète pas. Bientôt, tu pourras envoyer des boules de glace et de feu, et tu pourras également contrôler les éléments.
2: Le vieux m'emmène dans une pièce blanche, avec des objets au sol, disposés en cercle. Il me dit d'avancer dans le rond. Je m'exécute.
4: Attrape cette spatule, mais sans la toucher.
2: Je m'approche doucement, tends la main vers la spatule et... Ah ! Elle vole !
4: Bravo ! Bravo, tu as réussi !
2: Je prends la spatule dans la main quand... Aïe ! Je viens de m'affaler sur le sol avec toutes mes fractures, ça ne va pas m'arranger. Je sens mes yeux se fermer. Mon père entre avec violence dans la pièce. Le vieillard qui était là une demi-seconde auparavant a disparu.
3: Mon fils, je suis réveillé,
2: me dit-il d'une voix mielleuse. Oui, mais le vieux, où est-il passé ?
3: Quel vieux ? S'il y avait eu quelqu'un ici, je l'aurais vu.
2: Mais si, papa, je te jure, il y avait ici une personne.
3: Bon, maintenant, Timothée, arrête. Les médecins ont dû te donner trop de calmants. J'appelle l'infirmière. Infirmier !»
2: cria mon père dans le couloir. « Non, papa, non !» Trop tard, un infirmier entre dans la chambre, dans sa main gantée, il tient une seringue. Je ne suis pas du tout rassurée, il s'approche en me répétant au moins une centaine de fois que c'est pour mon bien. Quand il introduit l'aiguille dans la veine, je ressens une douleur profonde, puis je me retrouve dans un endroit que je ne connais pas. À travers une vitre, derrière une porte en fer, je les entends parler. Ils chuchotent, mais je les entends tout de même. Ils parlent de moi. Le médecin dit qu'il me faut du temps car personne de mon âge ne s'est jamais retrouvé dans cet endroit. Effectivement, je me rends compte que c'est la première fois que je me trouve dans un tel endroit. Une chambre toute blanche avec un lit au milieu et une table, plateau, sur laquelle repose un bol de soupe verte. À son côté sont posées des gélules bleues et jaunes. Je tourne le dos au mur pour réfléchir.
4: Tu comptes vraiment périr dans ce trou ?
2: C'est la voix du vieillard. Quoi ? Mais que fais-tu là ?
4: Ben, tu n'as pas compris. Je peux me téléporter.
2: Quoi ? Vous pouvez vraiment faire ça ?
4: Bien oui, puisque je te le dis.
2: Alors, tu peux nous sortir de là ?
4: Oui, je peux. Mais tu ne veux pas le faire toi-même ?
2: Si. Je m'approche alors du mur et... Je me vois traverser la cloison, sans douleur. J'atterris dans mon lit d'hôpital. J'ignore pourquoi je suis revenue là. Le vieillard n'est plus là. J'entends crier.
1: Alerte, alerte ! Timothée n'est plus dans sa chambre !
2: Les infirmiers vont rentrer dans ma chambre. Mes fractures sont presque toutes réparées, grâce à mes pouvoirs. Je me concentre et... pof ! Je me retrouve dans ma cuisine. Ma mère est au téléphone avec une infirmière. Et mon père discute avec... le vieillard ! Je prends mon courage à deux mains, m'avance vers eux et leur lance. Coucou, ils m'ont laissé sortir ! Mes parents sont ébahis. Ils me posent un tas de questions auxquelles je réponds par « peut-être ». Mais le plus étrange, c'est quand mon père regarde ma mère. Le vieux marmonne deux ou trois mots à l'oreille de mon père. Puis je vois ce dernier tomber à terre. Et ma mère aussi. Il claque des doigts et je me retrouve dans une sorte de cyclone, mais sans bruit assourdissant. Une musique douce y règne. Je me sens flotter dans les airs.
4: Bon. Comment as-tu fait pour sortir de l'hôpital ?
2: Je lui réponds, je me suis servi de mes pouvoirs, c'est tout.
4: Mais comment est-ce possible ? Je ne te les ai pas enseignés. Mais bon, nous allons faire des tests.
2: Il m'emmène dans un laboratoire avec un compartiment en verre. Il abrite trois lits bleus, bleu pastel et blanc. À côté d'un des lits, il y a une table où repose une seringue, remplie d'un liquide bleu-vert.
4: Allonge-toi là et remonte ta manche droite.
2: Je m'allonge en songeant à mes parents, qui doivent dormir comme des bébés. Le vieux s'approche de la petite pièce en verre. Après avoir enfilé une blouse blanche sur laquelle est marqué dans un coin « Luther Corp », cela me rappelle les « Luther Corp nous mettent en danger ». Sur sa blouse est aussi inscrit, en petit, « Olivier Squeak ». Le vieux s'approcha et me prend le bras pour planter une seringue.
4: « Calme-toi, Timothée, je ne vais pas te tuer !»
2: Sur ces paroles aimables, je me mets à fermer les yeux, tranquillement, quand... Aïe ! Vous m'avez fait mal !
4: Je sais, mais ça fait une heure que tu dors, il fallait que je te réveille.
2: Il voit mon air stupéfait à cause de Luther Corp. Il me fait me lever, puis me guide vers une télé. Il m'explique.
4: Je sais que tu as peur, mais c'est une histoire de science, tu ne peux pas comprendre.
2: Il me donne ensuite un ticket où il est marqué « Membre de Luther Corp ». Cette carte appartient à... membre de Luther Corp.
4: Avec ça, tu pourras revenir ici à ton aise, mais revenons au test.
2: Mais dis-je, que se passe-t-il ? Qu'est-ce que j'ai ?
4: Je peux pas te le dire, je suis désolé.
2: Oui, bien sûr. Tu me mens comme tu mens à tous tes clients de Luther Corp.
4: C'est complètement faux. Je ne mentirai jamais à mes patients.
2: Ah oui, et les infos ? Ils disent chaque jour de plus en plus d'accusations sur votre laboratoire.
4: Bon, d'accord, mais je n'ai encore fait que 5 tests.
2: Ce n'est pas grave, lui dis-je. Il suffit de m'en dire un.
4: D'accord. Tu as des pouvoirs depuis l'âge de 5 ans.
2: Et alors ?
4: Ça veut dire que tu n'es plus le même depuis que tu as 5 ans.
2: Ah, d'accord. Le vieillard s'en va, d'un air désespéré. Je décide alors de m'approcher du bureau. Il y a un agenda, un stylo et 4 surligneurs. Ce qui me paraît étrange, ce sont les écrits notés sur l'agenda. Lundi, première phase. Mardi, seconde phase. Mercredi, troisième phase. Jeudi. Vendredi, danger. Samedi, il va mourir. C'était donc ça le projet de ma future vie, enfin, ma vie. Ce n'était qu'une semaine après tout. Le vieux revient dans la pièce pour reprendre sa seringue. Il ressort sans se préoccuper de moi. Le seul problème, c'est que nous sommes lundi et qu'il vient de me tester. Je sors alors mon portable de ma poche et prends 3 photos de l'agenda. Bon, maintenant, il faut que je m'en aille. Je sors du bâtiment en volant, puis je me téléporte dans une boulangerie pour acheter 3 sandwichs, puis rentre chez moi. Quand enfin dans ma maison je vois mes parents, je leur raconte tout. Ils sont vraiment étonnés. Le soir, en allant me coucher, j'ai une douleur, comme une morsure dans le cœur. Je sens que mes pouvoirs me dévorent. C'est horrible. Ce soir-là, je m'endors avec une douleur au ventre.
0: Vite, mon lapinou, il est l'heure de se lever.
2: C'est la voix de ma mère. Je regarde ma montre. Elle indique 7h30. Je saute du lit et fonce vers la cuisine. Mon père me prépare un bol de céréales. Je l'avale en 5 secondes, puis file m'habiller et me brosser les dents. Mathis et Léo m'attendent devant le portail de ma maison. Plus loin, je vois Maëlie jouer au foot avec Margot et d'autres. Arthur avec eux fait le goal. Je pars rejoindre les garçons. La journée commence à merveille. Jusqu'au moment où Jason, le frère de Mathis, vient embêter les petits. Cela m'énerve tellement que j'ai peut-être fait s'écrouler le mur de la cour sur Jason. Les ambulances arrivent. Je me téléporte aussitôt chez le concierge afin d'y supprimer les caméras. Puis, me rendant invisible, je détourne l'attention du concierge et me faufile discrètement dans son bureau. Et là, quelle n'est pas ma surprise, le directeur est dans le bureau. Il est en train de téléphoner à la police, qu'il vienne m'arrêter. Je me téléporte dans notre salle de classe pour aller chercher mon sac. Toujours invisible, je m'éclipse pour aller au laboratoire de Luthor Corp. J'y retrouve le vieillard et lui demande une solution. Tu aurais pu m'expliquer que mes pouvoirs n'agissaient plus quand je suis en colère, lui dis-je.
4: Désolé, mais tu ne me l'as même pas demandé.
2: Oui, mais maintenant je vais me faire jeter en prison.
4: Non, pas si tu meurs.
2: Quoi ? Dis-je d'un air exalté.
4: Oui, Timothée, c'est la seule solution.
2: Mais Olivier, je ne veux pas.
4: Si. Si on te fait faire un faux accident et que tu t'éclipses en allant te faire surchauffer avec tes pouvoirs, tu verras, c'est sans douleur.
2: D'accord.
4: Alors Timothée, c'est parti.
2: Oui, mais Olivier, comment provoquer un accident sans que personne ne souffre? Alors le vieux me dit.
4: Tu sais conduire?
2: Ben non.
4: T'as mieux, alors ce sera toi le conducteur. Tu conduis, tu disparais, tu surchauffes et je ramènerai ton corps. C'est simple, non?
2: Oui, dis-je d'un air pensif. Alors, je rentre chez moi, le pas lent. Mes parents me retrouvent contents et surpris de mon air triste.
0: Qu'y a-t-il, mon lapin ?
2: Rien de grave, maman, rien de grave. Je monte dans ma chambre pour me reposer et le vieux, Olivier, se tient devant moi, à côté de mon lit.
4: Bon, quand est-ce que tu vas conduire, Timothée ?
2: Demain.
4: Et pourquoi pas maintenant ?
2: Non, mais tu es fou.
4: Ok, ok, ça va.
2: Alors, à demain, lui dis-je. Et là, Olivier disparut. Dans un claquement de doigts. Des étincelles couvrirent le ciel. C'était Olivier. Ce matin, j'ai toujours cette image en tête, celle d'Olivier dans le ciel. En me levant, j'ai peur de la voiture. Je me téléporte donc au labo pour me préparer. Olivier me reçoit, content. « Elle est où, votre voiture ?» lui dis-je d'un air dépité.
4: « Allons, Timothée, ne fais pas cette tête-là. »«
2: Je vais mourir, alors je me permets de faire ce que je veux. »«
4: Bon, bon, calme-toi. »«
2: Désolé, mais je ne sais pas si c'est bien. »«
4: De faire quoi ?»«
2: Ben, de me tuer. »«
4: Ah, mais j'ai trouvé quelqu'un d'hyper intelligent qui pourrait te faire revivre. »«
2: Comment ça ? Que veux-tu dire ?»
4: En gros, tu ne vas pas mourir, tu vas juste devenir invisible. Et cette personne hyper intelligente est une fille qui peut te donner une potion pour que tu sois apparent, mais juste aux yeux de 3 personnes.
2: Je veux que tu me la présentes avant

0: Tu en es sûre ?
1: Absolument, lui dis-je d'un air fier.
0: Très bien, alors fais-les venir au laboratoire.
1: J'appelle alors mes deux amis pour qu'ils me rejoignent ici.
2: Alors, qu'est-ce qu'on fait là ?
1: Me lance-t-il en cœur. Bon, il faut que je vous dise un truc. Je leur explique toutes mes aventures depuis l'hôpital, jusqu'à ma mort prochaine. Puis, ils avalent les fameuses potions de Sarah, qui ont l'air d'être meilleures que la mienne. Je pars donc à 8h30 pour foncer avec la voiture. C'est Olivier qui m'en fournit une, pour que je simule le faux accident. Je pars, transi de peur, la potion dans la main gauche et dans l'autre, la peur. Je prends le volant et fonce à l'autre bout de la route. Sur celle-ci, il y a un arbre, et sur cet arbre, une énorme croix marquée à la grille. Je lâche le volant pour avaler la potion et, tout d'un coup, mes yeux viennent de colorier tout ce qui m'entourait en une autre couleur. Je fonce droit sur l'arbre marqué d'une croix, puis je m'éclipse pour aller surchauffer, mais avec la peur, je ne peux me téléporter. Alors, je décide de me dédoubler pour tuer mon double et me transformer. Le plan a marché, mon double a été enterré et du coup, je me suis transformée. Maintenant, seules 3 personnes me voient. Et vous, amis auditeurs? Vous les connaissez. Salut! J'ai été super contente de faire ces 5 émissions. Joyeux Noël et bonne année!

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0: Bonjour et bienvenue, 10h01, midi ici à Paris, le journal sur RFI.
1: Gilles Moreau.
0: Dans l'actualité, l'extrême droite aux portes du pouvoir en Saxe-Anhalt, dans l'est de l'Allemagne. Le parti AfD est donné favori du scrutin régional qui se tient demain dimanche. Jamais encore un land allemand n'a été gouverné par l'extrême droite. Dans le conflit Russie-Ukraine, une initiative américaine, les émissaires de Donald Trump se rendent ce week-end à Moscou et à Kiev, porteurs d'une proposition. Dans le Golfe, des explosions entendues près de l'île iranienne de Karg, où se trouve un important terminal pétrolier, un navire iranien aurait été visé par un missile américain. 10 jours après la catastrophe, un sauvetage miraculeux au Népal. Un ouvrier chinois resté bloqué dans un tunnel a pu être extrait vivant. J-1 en Saxe-Anhalt, dans l'est de l'Allemagne, dans l'ex-RDA, où les électeurs sont appelés aux urnes donc demain dimanche. Ces élections régionales pourraient porter au pouvoir l'extrême droite, ce qui serait une première dans un land allemand depuis 1945. L'AfD, l'alternative pour l'Allemagne, est donnée largement favorite par les sondages. Elle organisait hier soir un grand meeting à Magdebourg, la capitale régionale. Reportage de notre envoyé spécial Muriel Paradon.
2: Tout est possible, répète à l'envi Ulrich Siegmund, le chef de file de l'AfD en Saxe-Anhalt. C'est même son slogan de campagne. Ses sympathisants, qui sont un peu monsieur et madame tout le monde, veulent y croire, comme ce quarantenaire.
3: Notre économie se casse la figure. Les prix de l'énergie sont élevés, le prix des carburants aussi. Il y a beaucoup trop d'impôts. Ulrich Siegmund a dit qu'on allait commencer à changer les choses ici, avant de conquérir toute l'Allemagne.
2: Et qu'importe si le programme économique de l'AfD reste flou. Il y a en tout cas un thème qui rassemble les sympathisants, toutes générations confondues, c'est la lutte contre l'immigration. Lucas a 22 ans.
4: Je trouve que c'est bien que l'AfD veuille lancer une campagne massive d'expulsion. On ne doit pas renvoyer les étrangers qui travaillent, mais ceux qui font des conneries.
2: Des étrangers accusés de tous les maux, d'être des criminels, mais aussi de toucher trop d'aides, peste cette retraitée.
5: Si les étrangers quittaient tout ce pays, nos retraites s'amélioreraient parce qu'on les finance avec notre argent. Ça ne peut plus durer. On n'a pas travaillé toute notre vie pour qu'à la fin, le peuple allemand soit oublié.
2: Et c'est pareil pour le soutien à l'Ukraine que le parti d'extrême droite veut stopper. Une idée qui séduit Wieland, qui est ingénieur.
6: Pour la guerre en Ukraine, beaucoup d'argent est dépensé. C'est de l'argent de mes impôts qui pourrait être utilisé autrement.
2: Dans cette région d'ex-Allemagne de l'Est, où les habitants se sentent particulièrement abandonnés, les recettes de l'extrême droite font le plein. Muriel Paradon, Magdebourg, RFI.
0: 10 jours après la catastrophe, un nouveau miracle au Népal. Les secours ont réussi à sauver un ouvrier chinois resté bloqué dans un tunnel depuis la crue meurtrière du 26 août. C'est le 3e sauvetage du genre, donc dans un tunnel. Les secours poursuivent leurs efforts pour tenter de localiser d'autres survivants dans les tunnels du nord du Népal. La catastrophe a fait, selon les derniers bilans officiels, au moins 1325 morts et près de 5600 disparus. Ils se rendent ce week-end d'abord à Moscou, puis à Kiev. Jared Kushner et Steve Witkoff, les émissaires de Donald Trump, sont, selon le président américain, porteurs d'une proposition pour mettre fin à la guerre en Ukraine. En attendant, les frappes russes se poursuivent avec leur lot de victimes civiles. Au moins 4 personnes tuées, 5 autres blessées à Kamiansk, ville du centre-est de l'Ukraine. Le président Volodymyr Zelensky a, lui, dénoncé des frappes qui ont touché dans la nuit les 2 aéroports de Kiev. Cette semaine, l'Allemagne a accusé Moscou d'avoir envoyé un drone chargé d'explosifs contre l'aéroport de Leipzig. L'Union européenne dénonce une forme de guerre hybride visant à décourager les 27 dans leur soutien aux Ukrainiens. Une Europe qui doit se montrer ferme et unie. Aux yeux de Jean-Noël Barrot, le ministre français des Affaires étrangères, il était ce matin l'invité de RFI.
7: Ce que Vladimir Poutine voudrait tenter de faire croire au monde, c'est que les Européens sont bellicistes, qui veulent la guerre avec la Russie. Et qui veulent l'escalade. Alors que chacun le voit.
8: Les limites,
7: et
8: donc...
7: Alors que chaque. Eh oui. Et à chaque fois qu'il a testé les limites, il a rencontré la fermeté et l'unité des Européens. Nous allons tenir à notre stratégie parce qu'elle fonctionne. Soutien à l'Ukraine, je l'ai dit, financier,
8: elle
7: énergétique,
8: malgré militaire. Malgré les cyberattaques qui se multiplient.
7: Mais bien sûr. Vladimir Poutine est en échec absolu. Regardez la situation en Russie, où on a des pénuries de carburant, où l'économie s'effondre. La population russe souffre des choix délirants de Vladimir Poutine
8: moi
7: aujourd'hui.
8: Aussi, d'une certaine manière.
7: Mais dans des proportions bien moindres. Et si Vladimir Poutine est en échec à la fois militaire, économique et politique, voire diplomatique, c'est parce que nous avons pris, nous, Européens, à l'unanimité des paquets de sanctions, nous avons privé Vladimir Poutine de 500 milliards d'euros qu'il aurait sinon engouffré dans sa guerre d'agression contre l'Ukraine.
0: Le ministre français des Affaires étrangères, Jean-Noël Barrot, au micro de Clotilde Dumais. Une interview à retrouver en intégralité sur notre site RFI.fr. Il a aussi été interrogé sur le Niger une semaine après une mutinerie. Non, la France n'a pas poussé des soldats nigériens à se mutiner. Ce sont là pure fantaisie, a commenté Jean-Noël Barrot. Des explosions entendues aujourd'hui près de l'île iranienne de Karg dans le Golfe, là où se trouve un important terminal pétrolier. Un pétrolier iranien aurait été la cible d'un missile tiré par les forces américaines. L'information vient de deux agences de presse. Elle n'a pas été commentée par les autorités de Téhéran. Explosions aussi en Bolivie, des explosions qui ont fait des victimes. Au moins 2 morts et 80 blessés, dont 2 dans un état grave dans l'ouest de la Bolivie. 2 explosions successives se sont produites dans une installation militaire abritant du matériel pyrotechnique, une réserve de feux d'artifice du ministère de la Défense. Outre les victimes, 14 personnes sont portées disparues. Dans l'actualité politique en France, ce week-end, c'est à Lille qu'il faut se montrer. Jean-Luc Mélenchon, Gabriel Attal, Marine Tondelier, plusieurs candidats à la présidence de la République arpentent les stands de la braderie de Lille, plus grande du genre en Europe. Jordan Bardella, le président du Rassemblement National, est lui attendu sur les berges du lac de Côme en Italie. Il doit participer à un grand forum économique et aussi répondre à une dizaine d'interviews dans la presse étrangère. Ces voyages s'inscrivent dans le rôle très particulier que devra jouer Jordan Bardella tout au long de la campagne présidentielle. Raphaël Delvolvé.
9: Officiellement, cette mini-tournée de Jordan Bardella doit permettre de renforcer la crédibilité du RN en Europe. En réalité, elle permet surtout de médiatiser et d'entendre le parti à la flamme sans gréver les comptes de campagne au moment où les autres candidats à la présidentielle sortent du bois. Ce ne sont pas des déplacements de campagne, précise un haut cadre RN pour qui Marine Le Pen doit surtout économiser sa parole. Au risque de donner une vitrine internationale à un candidat au poste de Premier ministre et donc faire de l'ombre à la candidate à l'Élysée. Personne n'a la stature ni la popularité de Jordan dans les autres formations, balaie un responsable du parti, selon lequel le RN, ce sont 2 super produits, Le Pen et Bardella, et je cite, « des électeurs votant pour les deux ». Un proche de la candidate modère toutefois, il faudra construire au fur et à mesure ce duo, comprendre, faire en sorte d'éviter les dissonances, voire les frictions entre les 2 têtes du parti, comme cela s'est récemment vu sur l'interdiction du voile ou la réforme des retraites.
0: Raphaël Delvolvé du service politique. Football, la 3e journée de Ligue 1, toujours en quête d'un premier succès cette saison. Le Paris Saint-Germain s'est incliné hier soir à domicile contre l'AS Monaco 2-1. L'ASM devient seul leader au classement. En tennis, l'US Open, les sœurs Venus et Serena Williams se sont inclinées d'un souffle au premier tour du tournoi de double féminin. C'était leur retour ensemble à New York. Avant de conclure, direction l'Argentine où la justice ordonne la restitution d'un tableau volé par l'Allemagne nazie. Ce tableau était réapparu à Mar del Plata il y a 1 an. Un tribunal fédéral argentin vient d'ordonner sa restitution à l'héritière d'un galeriste juif néerlandais. Récit à Buenos Aires de Théo Conscience.
10: Plus de 80 ans après avoir été spolié, le tableau Portrait d'une dame, peint au XVIIIe siècle par l'italien Giuseppe Ghislandi, s'apprête à retrouver sa propriétaire légitime. L'œuvre appartenait au marchand d'art Jacques Rautsticker, dont la collection a été pillée par l'occupant nazi aux Pays-Bas pendant la Seconde Guerre mondiale. Elle avait refait surface en Argentine l'an dernier, presque par hasard, lorsqu'un journaliste néerlandais l'avait repérée sur une annonce immobilière dans la station balnéaire de Mar del Plata. Elle était alors en possession de Patricia Katgin, fille d'un haut dignitaire nazi qui avait fui en Amérique du Sud après la guerre. Après avoir été mise en examen pour recel et tenté de faire valoir la prescription du délit, celle-ci a finalement accepté de conclure un accord qui prévoit la restitution du tableau à la belle-fille et unique héritière de Jacques Rautsticker. Avant de récupérer le tableau, cette dernière souhaite, selon le journal Clarín, qu'il soit exposé un temps au musée de l'Holocauste à Buenos Aires à des fins de sensibilisation. Théo Conscience, Buenos Aires, RFI.
0: Midi et presque 10 minutes ici à Paris, c'est la fin du journal. Merci d'avoir écouté. Je vous retrouve à 13h pour une nouvelle édition d'ici là, écho d'ici, écho d'ailleurs, l'émission de Bruno Faure.
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15: Samedi 5 septembre, c'est le forum des associations de Centrafrique. L'occasion de choisir vos activités ou celles de vos enfants et de passer au stand de votre radio préférée, qui y sera bien sûr. Profitez-en pour adhérer si ce n'est déjà fait, venir parler de la radio et pourquoi pas nous proposer votre aide. Nous en avons bien besoin, mais nous en reparlerons bientôt. Ça se passe dans la salle des fêtes et la salle Richard V de 10h à 17h. Ce même samedi 5 septembre à 12h30, le duo El Locutorio Itinerante posera ses valises remplies de paysages sonores d'ici et d'ailleurs en offrant un voyage en territoire musical où les frontières n'existent pas. Le concert, c'est au lieu-dit 5 rue de l'Industrie à Centrafrique. Dimanche 6 septembre, vous pourrez écouter Le Souffle du Berger, un concert de musique pastorale et des pièces de Handel, Bach et autres, par la Chapelle Harmonique et le ténor Daniel Tricou, dirigé par Valentin Tourné. Dans le cadre de l'année internationale du pastoralisme, ce concert inédit, mêlant répertoire savant et populaire, nous plonge dans la musique pastorale, des airs traditionnels des montagnes, pièces de Handel, Bach ou Rameau, Bergerette et Brunette, en passant par les chants en langue régionale et des appels de pâtre. Le concert sera suivi d'un débat et d'une dégustation de Roquefort, bien sûr. C'est à 17h, c'est à l'abbaye de Sylvanès. Le cinéma maintenant. Au cinéma Le Moderne à Centrafrique, vendredi 4 à 21h, La fin d'Oak Street, un film de science-fiction de David Robert Mitchell, et Tombé du ciel, une comédie de Mohamed Hamidou. Samedi 5 à 14h30, Fjord, de Christian Mounjou, Palme d'Or 2026 à Cannes. À 15h, Soudain, de Ryusuke Hamaguchi avec Virginie Efira. Attention, c'est un film qui dure 3h15. À 17h et 21h, Tombé du ciel, et à 21h aussi, La fin d'Oak Street. Dimanche 6, à 14h30 et 21h, Tombé du ciel, à 15h, Soudain, à 16h et 20h30, Fjord. À Millau, vous avez les mêmes. Fjord, vendredi à 14h et samedi à 20h30 en version originale sous-titrée, et dimanche à 18h30 en version française. La fin d'Oak Street, vendredi à 18h et samedi à 18h30. Tombé du ciel, vendredi à 18h, samedi à 21h, dimanche à 14h. Mais aussi, vous avez Insidious, vendredi à 18h30, samedi à 16h et 21h, dimanche à 16h. L'Odyssée, le blockbuster de la rentrée, vendredi 20h, samedi 17h, dimanche 13h30. La dernière patiente, vendredi 14h et 20h45, samedi 14h et 21h, dimanche 14h et 18h30. Oklahoma Honey, vendredi 14h et en version originale à 18h10. Spider-Man Brand New Day, vendredi 20h45, samedi 14 et 18h, dimanche 18h30, et c'est tout. Un grand raccourci, vendredi à 16h10. Une affaire turque, vendredi 18h et dimanche 18h30. Et pour les enfants, La fille dans les nuages, dimanche à 16h30, et La patte patrouille, samedi à 16h et dimanche à 16h15. Pour au cinéma Le Temple à Camarès, de la comédie française, un film de Martin Darondo et Bertrand Husclin, vendredi et samedi à 21h et dimanche à 17h. Et puis, on va dépasser un peu cette fin de semaine pour nous retrouver mardi 8 septembre à 10h. Le Refuge Mutualiste Aveyronnais animera une réunion publique à l'occasion du lancement de la Mutuelle Communale en partenariat avec la mairie. Une mutuelle qui permettra à tous les habitants de Centrafrique qui le souhaitent, l'adhésion facultative bien sûr, de bénéficier d'une mutuelle santé adaptée à leurs besoins et à des coûts plus intéressants qu'à titre individuel. Les permanences seront programmées par la suite pour les rendez-vous individualisés. C'est donc à 10h à la salle Richard V. Enfin, si vous ne l'avez pas encore vu, l'exposition sur la vie de Yves Rouquette et Marie Rouanette, avec des photos de Jean-Claude Martinez et des textes de Colette Menaud-Derdevé et Laurent Rouquette, est visible jusqu'au 11 septembre le mercredi de 9h à 12h et de 16h à 18h, le vendredi de 14h à 18h30, le samedi de 10h30 à 12h et de 14h à 16h30 à la bibliothèque de Camarès. Hier, il va au courir maître Kazan Karaté. C'est tout pour aujourd'hui.
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5: Samedi 5 septembre, c'est le forum des associations de Saint-Afrique, l'occasion de choisir vos activités ou celles de vos enfants et de passer au stand de votre radio préférée, qui sera bien sûr. Profitez-en pour adhérer si ce n'est déjà fait, venir parler de la radio et pourquoi pas nous proposer votre aide. Nous en avons bien besoin, mais nous en reparlerons bientôt. Ça se passe dans la salle des fêtes et la salle Richard V de 10h à 17h. Ce même samedi 5 septembre à 12h30, le duo El Locutorio Itinerante posera ses valises remplies de paysages sonores d'ici et d'ailleurs en offrant un voyage en territoire musical où les frontières n'existent pas. Le concert, c'est au lieu-dit 5 rue de l'Industrie à Saint-Afrique. Dimanche 6 septembre, vous pourrez écouter Le Souffle du Berger, un concert de musique pastorale et des pièces de Handel, Bach et autres, par la Chapelle Harmonique et le ténor Daniel Tricou, dirigé par Valentin Tourné. Dans le cadre de l'année internationale du pastoralisme, ce concert inédit, mêlant répertoire savant et populaire, nous plonge dans la musique pastorale, des airs traditionnels de montagne aux pièces de Handel, Bach ou Rameau, bergerettes et brunettes, en passant par les chants en langue régionale et des appels de pâtres. Le concert sera suivi d'un débat et d'une dégustation de Roquefort, bien sûr. C'est à 17h, c'est à l'abbaye de Sylvanès. Le cinéma maintenant. Au cinéma Le Moderne à Saint-Afrique, vendredi 4 à 21h, La Fin d'Oak Street, un film de science-fiction de David Robert Mitchell, et Tombé du ciel, une comédie de Mohamed Hamidi. Samedi 5 à 14h30, Fjord, de Christian Mungiu, Palme d'Or 2026 à Cannes. À 15h, Soudain, de Ryusuke Hamaguchi avec Virginie Efira. Attention, c'est un film qui dure 3h15. À 17h et 21h, Tombé du ciel, et à 21h aussi, La Fin d'Oak Street. Dimanche 6, à 14h30 et 21h, Tombée du ciel, à 15h, Soudain, à 16h et 20h30, Fjord. À Millau, vous avez les mêmes. Fjord, vendredi à 14h et samedi à 20h30 en version originale sous-titrée, et dimanche à 18h30 en version française. La Fin d'Oak Street, vendredi à 18h et samedi à 18h30. Tombée du ciel, vendredi à 18h, samedi à 21h, dimanche à 14h. Mais aussi, vous avez Insidious, vendredi à 18h30, samedi à 16h et 21h, dimanche à 16h. L'Odyssée, le blockbuster de la rentrée, vendredi 20h, samedi 17h, dimanche 13h30. La Dernière Patiente, vendredi 14h et 20h45, samedi 14h et 21h, dimanche 14h et 18h30. Oklahoma Honey, vendredi 14h et en version originale à 18h10. Spider-Man Brand New Day, vendredi 20h45, samedi 14 et 18h, dimanche 18h30, et c'est tout. Un grand raccourci, vendredi à 16h10. Une affaire turque, vendredi 18h et dimanche 18h30. Et pour les enfants, La Fille dans les nuages, dimanche à 16h30, et La Patte Patrouille, samedi à 16h et dimanche à 16h15. Pour au cinéma Le Temple à Camarès, de la comédie française, un film de Martin Darondo et Bertrand Husclin, vendredi et samedi à 21h et dimanche à 17h. Et puis, on va dépasser un peu cette fin de semaine pour nous retrouver mardi 8 septembre à 10h. Le Refuge Mutualiste Aveyronnais animera une réunion publique à l'occasion du lancement de la Mutuelle Communale en partenariat avec la mairie. Une mutuelle qui permettra à tous les habitants de Saint-Afrique qui le souhaitent, l'adhésion facultative bien sûr, de bénéficier d'une mutuelle santé adaptée à leurs besoins et à des coûts plus intéressants qu'à titre individuel. Les permanences seront programmées par la suite pour les rendez-vous individualisés. C'est donc à 10h à la salle Richard V. Enfin, si vous ne l'avez pas encore vu, l'exposition sur la vie de Yves Rouquette et Marie Rouanette, avec des photos de Jean-Claude Martinez et des textes de Colette Menaud-Derdevé et Laurent Rouquette, est visible jusqu'au 11 septembre, le mercredi de 9h à 12h et de 16h à 18h, le vendredi de 14h à 18h30, le samedi de 10h30 à 12h et de 14h à 16h30 à la bibliothèque de Camarès. Hier, il va au courir maître et en karaté. C'est tout pour aujourd'hui.
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0: Bonjour et bienvenue, 15h TU, 17h ici à Paris, le journal sur RFI.
1: Gilles Moreau.
0: L'armée américaine dit avoir frappé et détruit 3 pétroliers iraniens, un dans le Golfe et 2 dans le Golfe d'Oman, après que 2 de ses navires ont été pris pour cible par Téhéran. Les émissaires de Donald Trump sont à Moscou, porteurs d'une proposition américaine pour mettre fin à la guerre. À cette occasion, Vladimir Poutine ordonne de ne pas bombarder Kiev pendant 3 jours. L'extrême droite aux portes du pouvoir en Saxe-Anhalt, dans l'est de l'Allemagne. Le parti AfD est donné favori du scrutin régional qui se tient demain. Au Népal, à chaque jour, c'est miracle. 10 jours après la catastrophe, 2 rescapés ont pu être secourus. Mais pour commencer, la situation en Cisjordanie occupée, le gouvernement Netanyahou a la responsabilité d'assurer la sécurité des Palestiniens du territoire. C'est l'ambassadeur américain en Israël qui le dit après la recrudescence d'attaques de colons. Le diplomate s'est rendu sur place, il a échangé avec des habitants, parmi lesquels Samir Azmeh, un palestino-américain dont la maison a été plusieurs fois prise pour cible. Ce matin, l'invité de RFI était le chef de la diplomatie française, Jean-Noël Barrot. Les violences qui se multiplient en Cisjordanie occupée l'ont fait réagir lui aussi.
2: J'ai relevé la condamnation non seulement du Premier ministre Netanyahou, mais aussi du président israélien et du ministre des Affaires étrangères israélien. J'aurais souhaité que les mots soient plus forts encore, parce que ce qui se passe en Cisjordanie aujourd'hui est proprement scandaleux et indigne, porte atteinte à la dignité du peuple palestinien, mais aussi à la sécurité d'Israël et à la solution à deux États. Donc j'aurais voulu
3: des mots beaucoup plus forts et j'aurais voulu des actes
2: pour que cesse cette
3: Israéliens.
2: Explosion de violence inédite qu'on n'a jamais vue dans l'histoire des territoires aujourd'hui occupés par Israël en Palestine. Ensuite, nous voulons que soit restreint le commerce entre les colonies qui sont illégales et l'Union européenne, parce qu'il n'est pas normal que l'Union européenne...
3: Pour l'instant, tous les Européens ne partagent pas cette
2: volonté. Non, mais j'ai plaidé une nouvelle fois, j'ai plaidé cette semaine pour que nous puissions avancer sur ce sujet.
0: Le chef de la diplomatie française, Jean-Noël Barrot, au micro de Clotilde Dumais. Une interview à retrouver en intégralité sur notre site RFI.fr. Le ministre a aussi été interrogé sur le Niger une semaine après une mutinerie. Non, la France n'a pas poussé des soldats nigériens à se mutiner, ce sont là pures fantaisies, a commenté Jean-Noël Barrot. Des explosions entendues aujourd'hui près de l'île iranienne de Karg dans le Golfe, là où se trouve un important terminal pétrolier. L'armée américaine dit avoir frappé et détruit 3 pétroliers iraniens, un dans le Golfe et 2 dans le Golfe d'Oman, et ce après que 2 de ces navires ont été pris pour cible par Téhéran. Au Yémen, le bilan des violences de la journée est très lourd. Les affrontements entre forces pro-gouvernementales et rebelles houthis ont fait plus de 60 morts, parmi lesquels des civils. C'est J-1 en Saxe-Anhalt, land de l'est de l'Allemagne. Ses électeurs sont appelés aux urnes demain dimanche. Les élections régionales pourraient porter au pouvoir à l'extrême droite, donnée largement favorite par les sondages. À la veille des opérations électorales, plusieurs milliers de personnes ont manifesté à Magdebourg pour la démocratie. Manifestation à l'initiative d'un collectif d'associations. Direction maintenant la Suède, à une semaine des élections législatives. Les démocrates de Suède, le parti d'extrême droite, se retrouvent au cœur d'une polémique touchant les ingérences russes, un sujet particulièrement sensible en Suède. Une enquête a révélé les activités pro-russes d'une salariée du parti au Parlement, une femme proche d'un des dirigeants du parti. Révélation particulièrement embarrassante, Otilia Ferré.
4: Tout commence avec une enquête du magazine antiraciste Expo publiée jeudi. Elle porte sur une employée des démocrates de Suède au Parlement, Paulina Malaberg. Selon cette enquête, elle diffuse depuis des années sur les réseaux sociaux des contenus reprenant des récits favorables au Kremlin. Elle aurait notamment relayé des positions russes sur l'annexion de la Crimée, mais aussi des messages accusant les pays occidentaux de propagande. Des activités qui se seraient poursuivies après l'invasion russe de l'Ukraine en 2022. Mais l'affaire ne s'arrête pas là. Paulina Malaberg aurait également eu des liens avec des organisations liées aux intérêts russes, dont Pravfond, une fondation russe déjà soupçonnée par les services suédois de participer à des opérations d'influence. Et surtout, elle est en couple avec Gustav Gellerbrandt, un responsable des démocrates de Suède. Jimmy Åkesson, le chef de ce parti d'extrême droite, affirme qu'ils doivent examiner les faits, mais refuse de parler de panique. Le timing de ces révélations est loin d'être optimal pour les démocrates de Suède, qui veulent officiellement entrer au gouvernement en cas de victoire aux élections prévues le 13 septembre. Otilia Ferré, Stockholm, RFI.
0: Manifestation anti-migrants à Douvres, le port britannique. Des centaines de manifestants masqués et vêtus de noir ont bloqué aujourd'hui l'accès au port. Le trafic maritime entre la France et le Royaume-Uni a été brièvement interrompu. Plus de frappes sur Kiev pendant 3 jours. L'ordre est donné par Vladimir Poutine à l'occasion de la visite des émissaires américains. Jared Kushner et Steve Witkoff, les émissaires de Donald Trump, arrivés à Moscou. Ils se rendront ensuite à Kiev. Ils sont porteurs d'une proposition américaine pour mettre fin à la guerre. À cette occasion, Kremlin annonce que le président russe a ordonné de ne pas mener de frappes sur Kiev pendant 3 jours. 10 jours après la catastrophe, de nouveaux miracles au Népal. Les efforts des secours ont permis aujourd'hui de retrouver deux nouveaux rescapés, un ouvrier chinois extrait d'un tunnel et une sexagénaire sortie de sa maison sous la boue. Les secours népalais poursuivent leurs efforts pour essayer d'atteindre d'autres survivants. La catastrophe a fait, selon les derniers bilans officiels, au moins 1325 morts et près de 5600 disparus. Quelques 300 drones ont été abattus depuis le début de l'année à la frontière entre le Mexique et les États-Unis. Des drones utilisés par des organisations criminelles. Les États-Unis se sont félicités de ce résultat. Marine de la Moissonnière.
5: 300 drones éliminés en quelques mois, sans rien qu'au mois d'août, grâce à des armes à feu, des brouilleurs de signal et surtout des lasers que les États-Unis ont mobilisés à la frontière avec le Mexique. Le commandement nord de l'armée américaine ne précise pas si ces destructions ont eu lieu sur le territoire mexicain ou américain, ni à quel groupe criminel appartenaient ces drones, se contentant de parler de cartels se livrant à de la contrebande. Les autorités mexicaines, elles, pointent du doigt des passeurs, c'est ce qu'a expliqué le ministre mexicain de la Défense lors d'une conférence de presse hier.
6: Son drones comerciales.
7: Il s'agit de drones commerciaux qui sont utilisés essentiellement par des trafiquants d'êtres humains. Ces drones se contentent d'enregistrer des images et de les transmettre. Les passeurs cherchent à repérer la présence des autorités et à identifier des routes sûres.
5: Le général Ricardo Trevilla a également insisté sur les bonnes relations et la coordination entre les deux pays, mais il n'a pas indiqué si l'armée mexicaine avait participé à ces opérations.
0: Des explosions font des victimes en Bolivie. Au moins 2 morts, 80 blessés, dont 2 dans un état grave dans l'ouest du pays. 2 explosions successives se sont produites dans une installation militaire abritant du matériel pyrotechnique, c'est-à-dire des feux d'artifice. Dans l'actualité politique en France, ce week-end, c'est à Lille qu'il faut se montrer. Jean-Luc Mélenchon, Gabriel Attal, Marine Tondelier, plusieurs candidats à la présidence de la République arpentent les stands de la braderie de Lille, considérée parfois comme la plus grande d'Europe. Jordan Bardella, lui, le président du Rassemblement national, se rend sur les berges du lac de Côme en Italie. Il doit participer à un grand forum économique et aussi répondre à une dizaine d'interviews dans la presse étrangère. L'information devrait faire du bruit à quelques jours de son procès. Rachida Dati va redevenir magistrate, c'est maintenant officiel. Son procès en correctionnel pour corruption et trafic d'influence commencera le 16 septembre. Explication de Laurence Théo.
8: Tout s'est fait dans la discrétion. À la demande de Rachida Dati, le garde des Sceaux, Gérald Darmanin, a accepté de la réintégrer dans la magistrature et de la proposer pour un poste assez recherché au ministère, première substitute à l'administration centrale de la justice à Paris. Pour que son retour comme magistrate soit effectif, il faudra que le Conseil supérieur de la magistrature donne son avis, mais il ne s'agit que d'une formalité. Gérald Darmanin pourra donc librement nommer Rachida Dati à ce poste et le président de la République, Emmanuel Macron, proche de l'ex-ministre de la Culture, n'aura plus qu'à signer. Si cette nomination fait grincer des dents, c'est parce qu'elle intervient à quelques jours du procès de Rachida Dati. Elle sera jugée en correctionnel dans l'affaire Renault-Nissan pour corruption et trafic d'influence, tout comme l'ancien patron du constructeur, Carlos Ghosn. L'actuel maire du 7e arrondissement de Paris est soupçonné d'avoir perçu 900 000 euros d'une filiale de Renault-Nissan pour avoir fait illégalement du lobbying au Parlement européen. En clair, la députée européenne est accusée d'avoir servi secrètement et contre rémunération les intérêts d'une entreprise privée.
0: C'était Laurence Théo du Service France. Enfin, les sports, football. La 3e journée de Ligue 1 continue ce week-end. Toujours en quête d'un premier succès cette saison. Le Paris Saint-Germain s'est incliné hier soir à domicile contre l'AS Monaco 2-1. À suivre ce samedi, 3 matchs à 17h15, Lens-Lorient. Et ce soir à 20h45, les matchs Le Havre-Brest et Nice-Le Mans. Voilà, bonne journée sur RFI. À suivre tous les cinémas du monde. Il est pratiquement 17h10 ici à Paris.
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14: Samedi 5 septembre, c'est le forum des associations de Centrafrique. L'occasion de choisir vos activités ou celles de vos enfants et de passer au stand de votre radio préférée, qui sera bien sûr. Profitez-en pour adhérer si ce n'est déjà fait, venir parler de la radio et pourquoi pas nous proposer votre aide. Nous en avons bien besoin, mais nous en reparlerons bientôt. Ça se passe dans la salle des fêtes et la salle Richard V de 10h à 17h. Ce même samedi 5 septembre à 12h30, le duo El Locutorio Itinerante posera ses valises remplies de paysages sonores d'ici et d'ailleurs en offrant un voyage en territoire musical où les frontières n'existent pas. Le concert, c'est au lieu-dit 5 rue de l'Industrie à Centrafrique. Dimanche 6 septembre, vous pourrez écouter Le Souffle du Berger, un concert de musique pastorale et des pièces de Handel, Bach et autres, par la Chapelle Harmonique et le ténor Daniel Tricou, dirigé par Valentin Tourné. Dans le cadre de l'année internationale du pastoralisme, ce concert inédit, mêlant répertoire savant et populaire, nous plonge dans la musique pastorale, des airs traditionnels de montagne aux pièces de Handel, Bach ou Rameau, Bergerette et Brunette, en passant par les chants en langue régionale et des appels de pâtres. Le concert sera suivi d'un débat et d'une dégustation de Roquefort, bien sûr. C'est à 17h, c'est à l'abbaye de Sylvanès. Le cinéma maintenant. Au cinéma Le Moderne à Centrafrique, vendredi 4 à 21h, La fin d'Oak Street, un film de science-fiction de David Robert Mitchell, et Tombé du ciel, une comédie de Mohamed Hamidi. Samedi 5 à 14h30, Fjord, de Christian Mounjou, Palme d'Or 2026 à Cannes. À 15h, Soudain, de Ryusuke Hamaguchi avec Virginie Efira. Attention, c'est un film qui dure 3h15. À 17h et 21h, Tombé du ciel, et à 21h aussi, La fin d'Oak Street. Dimanche 6, à 14h30 et 21h, Tombée du ciel, à 15h, Soudain, à 16h et 20h30, Fjord. À Millau, vous avez les mêmes. Fjord, vendredi à 14h et samedi à 20h30 en version originale sous-titrée et dimanche à 18h30 en version française. La fin d'Oak Street, vendredi à 18h et samedi à 18h30. Tombée du ciel, vendredi à 18h, samedi à 21h, dimanche à 14h. Mais aussi, vous avez Insidious, vendredi à 18h30, samedi à 16h et 21h, dimanche à 16h. L'Odyssée, le blockbuster de la rentrée, vendredi 20h, samedi 17h, dimanche 13h30. La dernière patiente, vendredi 14h et 20h45, samedi 14h et 21h, dimanche 14h et 18h30. Oklahoma Honey, vendredi 14h et en version originale à 18h10. Spider-Man Brand New Day, vendredi 20h45, samedi 14 et 18h, dimanche 18h30, et c'est tout. Un grand raccourci, vendredi à 16h10. Une affaire turque, vendredi 18h et dimanche 18h30. Et pour les enfants, La fille dans les nuages, dimanche à 16h30, et La patte patrouille, samedi à 16h et dimanche à 16h15. Pour au cinéma Le Temple à Camarès, de la comédie française, un film de Martin Darondo et Bertrand Huskla, vendredi et samedi à 21h et dimanche à 17h. Et puis, on va dépasser un peu cette fin de semaine pour nous retrouver mardi 8 septembre à 10h. Le Refuge Mutualiste Aveyronnais animera une réunion publique à l'occasion du lancement de la Mutuelle Communale en partenariat avec la mairie. Une mutuelle qui permettra à tous les habitants de Centrafrique qui le souhaitent, l'adhésion facultative bien sûr, de bénéficier d'une mutuelle santé adaptée à leurs besoins et à des coûts plus intéressants qu'à titre individuel. Les permanents seront programmés par la suite pour les rendez-vous individualisés. C'est donc à 10h à la salle Richard V. Enfin, si vous ne l'avez pas encore vu, l'exposition sur la vie de Yves Rouquette et Marie Rouanette, avec des photos de Jean-Claude Martinez et des textes de Colette Menaud-Derdevé et Laurent Rouquette, est visible jusqu'au 11 septembre, le mercredi de 9h à 12h et de 16h à 18h, le vendredi de 14h à 18h30, le samedi de 10h30 à 12h et de 14h à 16h30 à la bibliothèque de Camarès. Hier, il va au courir maître et quasin karaté. C'est tout pour aujourd'hui.
15: 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C'est quand même super à écouter, quoi, tu vois.

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3: Oh oh oh, vertige de l'amour. Est-ce que ça vous dit quelque chose? Eh oui, c'est Alain Bachung. Et non, cette chanson ne va pas être chantée, mais vous pouvez l'écouter bien sûr. Mais là, il va y avoir une autre chanson de ce même artiste qui est sur un trapèze. Alors, c'est pas le trapèze que vous avez derrière le dos à muscles, mais c'est vraiment la chanson de Alain Bachung, cet artiste incontournable. Et ça va être chanté par Hugo avec son accompagnement à la guitare. Merci à vous.

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0: Yes. Ah, trop bien. Il y a un moment où j'aurais pu tomber, où je me suis confondu, mais elle est bien comme ça. Merci pour la deuxième. Souvent, c'est comme ça. Ça fait trois fois que la première, elle est bancale, et que la deuxième, elle est... Ouais, bah, merci.
1: Et en suivant, eh bien, une interview de Smaïn, un humoriste acteur qui aura été membre du jury au festival du film de Rennes-le-Château, où j'aurais été avec Jean-Noël, un adhérent de Micro-Sillon.
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2: Vincent
1: Bonjour, nous voici pour à l'occasion du festival du film Insolite à Rennes-le-Château. Et là, on est à Cuisa, un village voisin, dans un hôtel, le Duc des Joyeuses.
4: Oui.
1: Voilà, avec Smaïn. Donc, je vais laisser se présenter, même si la plupart le connaissent.
4: Bonjour à tous. Eh bien, très heureux de répondre à vos questions et puis de se retrouver dans ce bel hôtel. Bel hôtel que j'ai investi depuis hier, donc pour le festival du film international et film insolite. Voilà, c'est la 11e édition et là, c'est la deuxième fois que je viens avec l'organisation exemplaire de Fanny Bastien et de Geoffroy Thiébault. Voilà, donc ça me permet d'être spectateur de films que je vais voir chaque soir. Et j'ai la lourde responsabilité d'être le président du jury des compositeurs. Donc il va falloir que je choisisse la meilleure partition musicale de tous ces films. Et c'est avec plaisir, donc tous les soirs, de voir des films et puis d'être dans un endroit historique, Rennes-le-Château, avec tous ses mystères. Voilà pourquoi le festival des films insolites.
1: Comment vous est venue l'occasion et l'envie de participer à ce festival ? Par l'intermédiaire de Fanny et de Geoffroy, je suppose, que vous connaissez.
4: Tout à fait. Et puis, j'ai toujours été très intéressé par ce qui était mystérieux. Et je trouve que c'est un endroit qui... Bon, vous savez, on est un peu dans la région des cathares. Il y a tout un mystère autour des cathares. Et comme moi, je suis très intéressé aussi par tout ce qui est, on va dire, ésotérisme... bon, évidemment, les extraterrestres, qui n'est pas intéressé par les extraterrestres. Donc, voilà, j'ai l'impression de me retrouver et de baigner dans ces éléments.
1: Il y a même des statues, j'ai pu voir, qui font un peu hier soir avec, dans le noir, avec la lune, qui faisait un peu extraterrestre.
4: Ouais. Oui, et puis je crois qu'ici, il y a eu dans les années 90, 2000, je crois qu'il y a eu un endroit où plein de gens se sont retrouvés en attendant. La fin du monde.
1: Comme voilà. Roswell.
4: Voilà, ça, c'est le Roswell français. Oui, et ça avait été animé par un grand couturier français. C'est très excitant. Non, mais bon, je crois qu'il a raté son coup. C'est pas quoi Rabanne, mais ça suscite quand même comme un mystère. Voilà.
1: Comme le trésor qui est toujours recherché de la baie.
4: Mais évidemment. Et alors, j'ai vu que dans le village, il y a des panneaux en disant que les fouilles sont interdites. Je trouve ça génial. Je crois qu'il y a des gens qui continuent à chercher hein, ce fameux mystère, le mystère de l'abbé et puis de son trésor.
1: Pourquoi vous ont-ils choisi par rapport au thème de sélection de musique ? Parce que vous êtes humoriste et que vous vous intéressez
4: à... C'est une bonne question. Alors, il se trouve que j'ai eu l'occasion d'écrire 12 chansons pour un grand compositeur français qui est Michel Legrand. Donc, ils ont trouvé bon que je sois au jury, puisque évidemment, j'aime la musique. Alors, est-ce qu'on peut juger des films et leur composition musicale quand on n'est pas musicien ? Je pense, oui. Parce qu'on peut ne pas être musicien et aimer la musique et... savoir apprécier la musique.
1: Et avoir un regard plus neutre, peut-être.
4: Peut-être, oui. Alors, ce que je vais faire, c'est je vais voir les films et puis je vais surtout écouter la composition musicale, les thèmes, s'il y en a, et pour voir, évidemment, si la musique épouse bien les images, épouse bien le scénario et l'histoire.
1: En termes de musique, on a pu voir à l'ouverture suite à un film, une belle interprétation de, je ne sais plus comment s'appelle l'instrument, mais...
4: Est-ce que c'est un biniou ?
1: Un biniou, voilà,
4: c'est ça. Oui, parce qu'il y a le fameux biniou et la cornemuse. Je crois que c'était une cornemuse, je pense. Mais c'était très intéressant aussi. Puis, c'est vrai que j'ai écouté la partition musicale, mais je ne peux pas vous en dire plus. Il faudrait que je voie aussi les autres films.
1: Oui, pour être impartial. pour revenir à votre carrière un peu, vous avez été, vous êtes toujours acteur, humoriste. Donc, que pouvez-vous dire un peu en résumé de toute cette époque ? Qu'est-ce qui vous a marqué ?
4: Je pense que il y a un temps à tout. Alors, ce qui est merveilleux dans une existence, c'est les rencontres. Alors, moi, j'ai rencontré mon public avec l'humour. J'ai rencontré les réalisateurs avec les nombreux films que j'ai faits, des films plus ou moins, réussis. J'ai eu la chance de faire des films qui ont réussi, en tout cas, que j'ai eu le plaisir à faire. Je pense notamment à Arki, je pense notamment, même si le film n'a pas très bien marché, mais Le Schpunsch de Gérard Houry. Voilà, je pense que de toute manière, dans une carrière, ce sont des rencontres. Alors moi, c'est la rencontre avec le théâtre, avec le one-man show, avec la chanson avec Michel Legrand. C'est la rencontre aussi avec ses films.
1: Le théâtre de Bouvard, où vous avez commencé.
4: Ça, c'est le début. Ça, c'est le début, ouais. Mais je suis très éclectique. Et c'est vrai que je fais ce que j'aime. Et le problème, c'est qu'en France, comme je l'ai toujours dit, on a trop tendance à être étiqueté. Alors, on est humoriste, on restera humoriste, mais on se fait mal à ce qu'un humoriste puisse chanter. On se fait mal à ce qu'un humoriste puisse aussi faire des rôles dramatiques. Il faut être Coluche pour être connu. Voilà. Donc moi, je pète les barrières, je casse les barrières, je fais ce que j'aime pour être le plus heureux possible.
1: Il faut casser les clichés. Sortir de l'ordinaire.
4: Voilà.
1: mon ami a une question parce qu'il est fan aussi des Inconnus vous avez participé.
5: Est-ce que ça vous a marqué votre passage avec les Inconnus sur le groupe des 5?
4: Bien sûr que oui. Bien sûr que oui, parce que d'abord on a le même humour. Mais j'avais trouvé bon de les quitter parce que j'avais envie de mener une carrière solo. Oh, je crois que ça m'a bien réussi aussi, quoi. Et puis surtout, ça leur a bien réussi aussi. Donc, je suis tellement content et heureux pour eux parce que c'est une vraie réussite. Et puis, ils nous font encore rire, c'est leur sketch. Et moi, j'avais besoin de m'exprimer d'une autre manière. J'ai aucun regret. Aucun regret, mais par contre, ce que je peux vous dire, c'est que le moment passé avec eux, au début, quand on était au théâtre de Bouvard, on était une période très succulente.
1: Des bouts en train, plus ou moins.
4: Des bouts en train, déconneurs et travailleurs.
1: Et oui, il ne faut pas oublier le travail, c'est important. Voilà. Mais merci à vous. Si vous voulez rajouter quelque chose par rapport à... Parce que là, on est dans le cadre de ce festival, votre deuxième participation.
4: Oui.
1: Et la 11e édition.
4: Oui. Vous dire qu'il fait très chaud, que c'est plaisant. Que j'ai la chance d'être dans un très très bel hôtel où il y a dans les chambres il y a la climatisation. Et pour finir, vous dire qu'aussi c'est très agréable le soir de se retrouver à Rennes-le-Château et se retrouver en plein air devant ce grand écran et découvrir les nombreux films présentés pour cette 11e édition. Voilà.
1: Bonne continuation, merci à vous.
4: Merci.
1: Et au plaisir.
4: C'est moi qui vous remercie.
1: Bon.
4: Et vive le cinéma et vive cette belle région.
1: L'Occitanie, l'Aude, le Limousin.
4: Une pensée pour, c'est vrai, ce malheur qui est tombé sur ce département avec ces feux de forêt. Puis rendre hommage aussi, il faut le dire, à tous ces pompiers qui sont mis en œuvre pour éradiquer ce fléau.

0: Marc nous livre maintenant un poème qui vient vraiment du fond du cœur. Il se livre, il livre son cœur, il vous donne son cœur. Écoutez-le, voici son poème.
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0: Je vous présente Camille qui va nous faire cette chronique de ce groupe de Canaan de Amondul. Donc je vous laisse écouter cette chronique musicale. Écoutez, tout simplement.
1: La chronique musicale de Camille. Je vais vous présenter la chanson Canaan, écrite et composée par Amondul II. Cette chanson est extraite de l'album Phallus Dei, sorti en 1969 du groupe Amondul II. Sur cet album, on a Chris Carrère au violon, aux guitares et au chant, John Weser à la guitare, à la basse et au chant, Folk Rogner à l'orgue et au synthétiseur, Renate Knop au chant et au tambourin, Dieter Serfass à la batterie, Peter Leopold à la batterie et aux percussions, Christian Strat Tille au bongo, au chant et au violon, et Dave Anderson à la basse.

0: Apparemment, il y a des météorites probablement qui devraient arriver sur Terre entre 2028 et 2031. Apparemment, ce sont des météorites qui auraient éradiqué les dinosaures il y a quelques millions d'années. Et voilà, Julien Reynaud nous dit la chronique sur les météorites.
1: Bonjour, nous sommes lundi 13 juillet 2026 et aujourd'hui une chronique sur les météorites par Julien Reynaud. Il peut arriver qu'on assiste à la chute spectaculaire sur le sol terrestre de blocs rocheux venus du ciel. Il s'agit soit d'énormes masses de plusieurs tonnes qui arrivent à très grande vitesse, véritables bolides dont les effets peuvent être terrifiants, soit de pierres de dimension plus modeste qui tombent en véritable averse. À tous ces projectiles d'origine extraterrestre, on donne le nom de météorites. Le bruit de l'espace passe le mur du son. Les grosses météorites pénètrent dans l'atmosphère terrestre à une vitesse approximativement de 40 km par seconde, mais elles peuvent atteindre aussi de plus rapide 70 km par seconde. Par la suite, fortement, leur progression dans l'air dégage beaucoup de chaleur, ce qui les fait fondre superficiellement avec des projections de lumière très fortes. De plus, comme la vitesse dépasse celle du son, l'arrivée donc des météorites s'accompagne de véritables coups de tonnerre, bruits comparables à ceux que font les avions en réaction qui passent les murs du son. On évalue à 3000 par an, en moyenne, le nombre de ces météorites et parmi elles, on peut compter un bolide de 4 tonnes tous les 10 ans, un de 50 tonnes tous les 10 000 ans, un de plus de 250 tonnes tous les 50 000 ans, etc., etc. La plus grosse météorite connue a été repérée enfoncée dans le sol dans le sud-ouest en Afrique. Elle date de plusieurs siècles et pèse environ 100 tonnes. Au Groenland, on a découvert un bloc de 36 tonnes qui se trouve aujourd'hui à Hayden, planétarium de New York aux États-Unis, un musée américain à New York aux États-Unis. Il existe une météorite de 27 tonnes au Mexique, une autre de 14 tonnes dans l'Oregon aux États-Unis, une de 5 tonnes au Brésil. Elles sont toutes constituées par du fer à peu près plus pur. Les cratères et les lacs météoritiques. Étant donné leur très grande vitesse, beaucoup de bolides, de météorites, ont creusé dans le sol en arrivant des entonnoirs comparables à ceux des cratères des volcans. Ce sont des trous circulaires à bord relevés comme ceux que creusent les obus. Le plus connu, parce qu'il est de mieux conservé, est le météocratère situé en Arizona aux États-Unis, dans une région désertique. Il mesure 1300 mètres de diamètre et a une profondeur de 150 mètres. Il est formé il y a environ 75 000 ans.
2: Et voici Keira, toute pétillante, qui va nous faire une chronique sur les conditions de travail qu'elle a eues. Donc elle va parler de ses ressentis, de ce qui s'est passé au travail, de cette forme d'esclavage.

0: l'exclusion. Et voilà, elle va parler avec son cœur, ce qui s'est passé, ce qui s'est mal passé. Voilà, donc je vous laisse découvrir et sachez que malgré tout ce qui s'est passé, ça s'est fini par un pot de départ. Elle a été contente, comme quoi tout peut s'arranger avec le temps. Je vous laisse découvrir. Écoutez bien, voici Kaira.
1: Bonjour, je m'appelle Kaira, j'habite en France. Je vais vous présenter une chronique avec Fatima qui va me donner des échanges concernant mon travail. Parce que j'ai eu des mauvaises expériences quand j'étais à la l'EFPA aquatique de Saint-Simon. Et je me suis sentie mal parce qu'en fait, il y avait plusieurs personnes qui m'ont mal parlé de moi. Apparemment, ils ne veulent pas que je fasse polyvalent et qu'apparemment, ils veulent appeler ma famille juste pour déranger, juste pour raconter des salades. Je me dis peut-être que le micro-sien pourra m'aider à leur résoudre ces problèmes-là. Mais mon travail, j'étais dans le milieu protégé. Je n'étais pas dans un milieu ordinaire parce que ce serait été compliqué pour moi. En fait, c'était un établissement qui proposait des ateliers comme sous-traitance. En fait, c'était polyvalent, ménage, espace vert. Et du coup, je suis venue en tant que nouvelle personne au mois de septembre. J'ai fait la visite et tout, ça se passait bien. J'ai rencontré des collègues qui sont sympas avec moi. Mais ça a tout basculé quand j'ai fini mon contrat à la fin du mois. Et que je ne sais pas comment gérer ce problème-là. Je me dis si vous pouvez m'aider à comprendre ce que j'ai vécu dans mon passé, vous pouvez comprendre que je suis une personne importante et pas invisible. J'ai travaillé longtemps avec eux, mais j'ai arrêté le contrat au mois de septembre dernier. Je faisais 35 heures par semaine. On ne travaillait pas le samedi ou le dimanche parce que c'était repos. Et je travaillais que le matin, l'après-midi, j'avais des activités en dehors, mais ce n'était pas à l'intérieur de l'établissement. Je faisais le lundi matin sous-traitance jusqu'à la pause. Et après, l'après-midi, je partais, je faisais des activités, mais dans une salle pour la salle éducative. On commençait à 7h50 le matin et on finissait à 7h35, sauf le samedi ou le dimanche, comme je vous ai expliqué. Je faisais sous-traitance industrielle le matin, après j'avais la pause, après j'avais encore sous-traitant jusqu'à midi, et après midi, j'avais association.
2: C'est quoi sous-traitance industrielle? Qu'est-ce que ça veut dire?
1: Sous-traitance industrielle, c'est...
2: Qu'est-ce que tu
1: en
2: fais?
1: En fait, c'est un atelier manuel. Genre, on devait compter les pièces, on devait travailler pour les clients. Je comptais pas souvent les pièces, je assemblais les pièces aussi. Oui, j'ai fait un peu de tout, j'étais polyvalent. Mais après, ça s'est mal passé parce que il y a des gens qui nous surveillaient à contrôler le travail et ça m'intéressait pas du tout. Comme face à ma place, les choses. C'est parce que le client, il va savoir si c'est bien compté ou si c'est bien arrangé dans une plastique. Mais le fait est que mes collègues me fassent le travail à ma place et que je suis partie aux toilettes juste pour des raisons personnelles, en fait, c'est pas une façon de faire à ma place le travail. Hein. Si je suis partie aux toilettes, c'est parce qu'il y a une raison. Mais j'allais revenir. Hein. On m'a dit que je bougeais dans tous les sens. Et qui préfère contacter ma famille pour ces raisons-là. Mais vu que c'est pas ça le problème, parce qu'en fait, on mélange pas la vie privée et la vie du professionnel. Et ça m'avait embêté. Du coup, j'ai pas en parlé au chef parce qu'il tournait les pouces. Et que moi, ce qui m'intéressait, c'est d'avoir les coordonnées du directeur éditorial de Occitanie pour régler ce problème-là. S'il m'entend, évidemment, au micro. Comme ça, je peux être rassurée qu'il ne soit pas énervé à cause de moi, mais à cause de certaines personnes qui travaillent là-bas toujours à l'établissement, peut-être qu'ils se reconnaîtront leurs erreurs. Hein. Voilà. Hein.
2: Et toi, quand ils te disent que tu bouges dans tout le temps, ça te, tu penses que c'est pas juste?
1: Oui, parce que je suis chercher du travail. Mais vu qu'ils veulent pas que je me déplace, du coup, ils préfèrent d'appeler ma famille. Après, j'étais convoquée au bureau.
2: Et au bureau, qu'est-ce qui s'est passé?
1: J'ai appelé un de mes collègues parce que mon collègue, il était hébergé dans une foyer de vie au Petit Bois. Mais il m'avait mal parlé, donc j'étais agressée. Hein, parce qu'il était violent, parce qu'il buvait sous nos oreilles des canettes de Monster.
2: Quand t'as été convoquée au bureau, c'était pour ton travail ou à cause de cette agression?
1: Mais parce qu'en fait, il y avait plusieurs problèmes, en fait, d'un coup. Et du coup, on m'a fait ce genre de réflexion. Mais comme quoi que j'avais fait des intercalations avec les collègues. Alors que c'est faux. Moi, je suis là pour travailler. Je suis pas là pour voler des trucs dans les casiers.
2: Voler des trucs dans les casiers?
1: Oui, parce qu'ils m'ont dit apparemment j'ai volé des trucs dans les casiers. Ils ont dit ça à ma famille.
2: Mais qui a dit ça?
1: Les moniteurs qui étaient dans les ateliers.
2: Et toi, tu dis que c'est pas vrai?
1: Et oui. Et après, ma collègue, elle m'avait téléphoné parce que elle m'avait expliqué que c'était pas moi, parce que j'avais quand même des gens qui ont vu la scène derrière moi. Et pourtant, ils allaient tous compris que c'était pas moi. Ils voulaient tous m'aider pour me faire prolonger de l'ESAT.

0: Mais ça m'a fait la crise en fait. Ça m'a abîmé mon corps, j'ai failli de vomir devant eux. J'ai dit ça sert à rien, vous appelez ma famille pour rien. Vu qu'apparemment, vous n'intéressez pas les gens qui travaillent dans différents établissements. Donc moi, y compris moi et d'autres collègues, parce que aussi d'autres collègues, ils m'ont dit quand est-ce que je peux venir les voir. Parce qu'ils savent que je travaille. Je suis une bonne personne, moi. Je suis pas comme certaines personnes. Hein. Moi, je veux que le directeur éditorial puisse leur aborder le sujet. Et oui. Parce que le directeur éditorial, il vient pas tout le temps. Il fait des visites pour faire des congrès.
1: En clair, t'aurais préféré qu'ils appellent pas ta famille.
0: Oui, parce que c'est personnel. Ça, c'est pas dans la discussion familiale. C'est la discussion de professionnel. Et moi, j'aimerais bien qu'on explique les problèmes là où je suis, en fait, pas avec ma famille. Ma famille, ils sont pas là. Ils peuvent pas le savoir. Ils ont même pas les détails et tout.
1: T'avais quel âge quand t'as commencé ce travail?
0: Mais j'avais 25 ans après. Oui, j'étais adulte, hein. J'étais responsable, hein, quand même. Je sais gérer mes affaires, je sais à qui je donne ce que j'ai fait. J'ai pas volé, mais j'ai quand même acheté des trucs pour moi parce que je faisais le pot départ. Et le directeur, il m'a mal parlé aussi. Il m'a dit qu'il voulait pas un discours long. Mais moi, c'est pour les collègues, hein. C'est pas pour vous.
1: Raconte le pot de départ,
0: Le
1: comment ça
0: pot de
1: s'est...
0: départ, c'était extraordinaire. J'ai trop aimé ce qu'ils ont fait, les collègues. Ils m'ont fait un flyer avec les mots et les cadeaux et tout. Parce qu'ils m'ont fait une écriture, mais j'ai conservé quand même les cadeaux. Et on m'a accompagnée pour... En fait, moi, c'était dur de partir, en fait. C'était pour ressourcer... Et trouver une occupation après. C'était pas pour rester à rien faire chez moi parce que je suis souvent isolée dans mon coin. Et vu que l'attente ça m'intéresse pas, donc je préfère avoir comme prise en charge en fait. Moi je garde les souvenirs, le pot de départ parce que quand même il y avait du monde et il y avait de la bonne ambiance. Mais aussi, il y avait des gens avec qui je côtoyais, ils me manqueront. Ils se souviendront que c'était ma voix et pas celle de quelqu'un d'autre. Moi, ce qui m'a touchée, c'est que je préfère qu'on soit d'accord à certains sujets, ne pas toujours confier à la famille pour des problèmes comme ça. Hein. Surtout que ma famille, ils n'ont pas les détails et tout. Comment ils peuvent téléphoner s'ils connaissent même pas l'incident? Je préfère que le directeur éditorial du directeur d'Occitanie qui prévient en fait,
1: Qu'il
0: qui
1: prévient.
0: explique que je suis une personne handicapée en fait. Ils veulent pas que je vienne les voir. Ils veulent que je vienne. Ils veulent que je sois chez moi. Ils veulent pas que je travaille avec eux. Donc ça m'a blessée. En plus, ils m'ont dit qu'apparemment je travaille. En plus, ils m'ont dit que j'ai travaillé mal pour les clients. Et en plus, ils m'ont dit qu'apparemment je respectais pas le règlement. Mais tout le monde ne respectait pas le règlement, certes, mais moi, je suis la première à respecter le règlement. Mais vous, vous dites que vous voulez pas m'éduquer bien comme il faut. Parce qu'on se fait traiter sévèrement et je pense que qu'à chaque fois qu'on m'appelle pour me convoquer, ils appellent toujours ma famille en priorité. Juste pour me dire que je respectais pas le règlement, en gros. Parce qu'ils m'ont dit que apparemment j'abîme le matériel, que je parlais mal aux collègues. Alors que c'est faux. Moi, j'ai des personnes qui sont témoins, qui ont vu la scène. Mais ils veulent que je revienne. Mais ils veulent que eux, ils veulent pas que je revienne à l'établissement uniquement pour la pause. Alors que j'ai déjà vu des collègues qui venaient sans problème, alors qu'ils ne se sont jamais convoqués. Je ne sais pas comment aborder le sujet, mais j'espère que le directeur éditorial, s'il m'entend au travers du micro, il pourra expliquer à leurs collègues que ce n'est pas une personne qui est dangereuse pour moi.
1: Et dans l'idéal, qu'est-ce que tu aimerais, toi?
0: Moi, j'aimerais bien comprendre des choses ouvertement et qu'on prend en charge de mes compétences. Parce que j'ai quand même des ressentis de travers. Je suis comme Johan, en fait, je suis un peu abîmée, en fait. Mon soutien. Des fois, je suis à gauche, à droite, parce que j'ai envie que les gens ils m'apprécient tel que je suis. Mais les gens, ils s'en foutent de moi parce qu'ils trouvent que je suis faible, que je ne suis pas handicapée et que je peux l'affronter sans problème.
1: Ils te voient plus forte que ce que tu es? Ils reconnaissent pas certaines fragilités que tu peux avoir,
0: Non,
1: c'est peut-être ça?
0: parce que je ne connais pas encore ma pathologie entre 50, parce que je suis entre 50 et 80 capacités dans le taux de handicap. Et pour l'instant, ils m'ont dit que je suis 58 capacités inférieures. Ça veut dire quoi, ça? Moi, je veux travailler en même endroit, vu que c'est à côté de chez moi. Mais pour l'instant, là, je suis en attente. Et j'aime pas trop les attentes, parce que ça me dérange. Et je veux qu'on prenne en charge de mes documents et de mes problèmes. Moi, j'aimerais bien travailler le plus tôt possible, pour comme ça, je peux trouver une occupation. Et pour comme ça, je ne serai pas isolée. Et pour comme ça, je passe un bon moment. Et comme ça, je peux gâter ma famille avec le salaire. Et je veux qu'ils soient heureux pour moi. Fin.

0: En ce mois de septembre, après donc le mois d'août, Zakaria aura été là avec Tanger, Danger, une ville pour les hommes libres. Et là, c'est une chronique sur l'entraide mutuelle, parce qu'à Microsillon, nous sommes un groupe d'entraide mutuelle. Voilà, et une association également, loi 1901.
1: Zach, entraide mutuelle. On nous a vendu un mensonge, que la force s'est débrouillée seule. Regarde la nature. Aucune espèce ne survit en solo. Les loups chassent en meute. Les arbres se nourrissent par les racines. Entre eux, même entre espèces différentes. Même les fourmis les plus petites construisent des empires parce qu'elles savent une chose, qu'on a oublié. Seul, tu vas vite. Ensemble, on va loin. Nous, on a inventé l'individualisme comme une religion, chacun pour soi. Et on s'étonne après que tout le monde soit épuisé, isolé, en train de couler en silence. L'entraide, c'est pas de la charité. C'est pas un truc qu'on fait pour se donner bonne conscience. L'entraide, c'est une technologie de survie, la plus vieille qu'on connaisse, avant l'écriture, avant le feu même. L'humain a survécu parce qu'il a partagé. Alors la prochaine fois qu'on te dit que demander de l'aide, c'est une faiblesse, souviens-toi. Les seuls qui ont intérêt à ce que tu restes seul, c'est ceux qui veulent te contrôler. Parce que la vraie criminalité est rarement là où on nous dit de regarder.

Christophe nous livre son poème Tolosa, car j'aime Tolosa, Biba Tolosa, je chante l'Occitanie. J'écoutais beaucoup Claude Nougaro parce qu'il allait chercher son chut à Bourbaki de la part de Clémenté. Et maintenant, on écoute Christophe, alias Monsieur Poirot, bien sûr. Chut, ce n'est pas Hercule.

0: Qu'il est beau, mon pays, qu'il est beau. Parfois, au fond de moi, se ranime l'eau verte du canal du Midi. Oui, Claude, je comprends pourquoi tu arpentais.
1: Je reprends l'avenue vers l'école.
0: À cette effigie, j'ai également écrit des choses qui me passaient par la tête sur mes promenades nocturnes ou pas. Et ce que tu as ressenti, j'ai pu aussi le sentir différemment puisque les époques ont changé. Et donc, c'est une dédicace à toi et à ta famille. Toi qui es là, comme tu disais à ton père, toi qui es là-haut, eh bien, je t'adresse la même chose à toi qui es là-haut.
1: Le bon Dieu, vous y croyez, vous ? Moi, parfois, pas beaucoup. Mais mon père y croyait. Alors, comme mon père est mort, je prie.

tu n'es pas mon père, et tu es plutôt mon frère, âgé. Et je me retrouve dans tes pensées. Et je me promenais dans la ville de Toulouse. Un beau matin, c'est la redécouverte de la ville rose, que j'arpente en prose. J'ose. À Jean Jaurès, je perçois le courant d'air de la première rame. Il fait encore nuit. J'écoute les premiers merles chanter. Et je suis désenchanté. Même si leur sifflement sonne juste, un bad feeling m'anime et les derniers lycéens poivreaux ou plutôt enivrés commencent à me saouler de leur excessive voix loufoque et dont les sujets m'attristent. J'ai des idées noires. Puis je les surprends à dégueuler leur mal-être sur le sol et les coussins du métro qui en prennent plein la gueule. J'ai la sensation que ça va tourner au charbon. Je respire pour que l'adrénaline qui me monte aux narines s'alimente de sang-froid. Ça bouillonne les émotions. Et la porte s'ouvre enfin. Je cours vers la bouche qui m'offre une gerbe de jardin. J'y suis au jardin des plantes. Je me mets pieds nus sur l'herbe, redécouvre l'essence de la vie, la farandole des oiseaux qui chantent en ré. En ré, jouissance totale. Totale. Le matin à Toulouse, c'est pas banal. Et je reste planté, là, sensation à l'horizon, quand vous me tenez, vous m'étonnez. Merci Claude pour tous tes pas qui m'ont encouragé à aller dedans. Voilà.

0: Quel est votre héros préféré ?
1: C'est Micro-Sillon !
2: L'intérêt supérieur de la patrie commande à tous les Français libres de continuer le combat.

0: Je vous laisse deviner. Nostalgie, quand tu nous tiens.
1: Ne vivrait-on pas sur un paradis terrestre ? Je parle pas, bien évidemment, des incendies qu'il y a eu tout cet été. Mais si on réfléchit un peu, ah, que la vie est belle. Pourquoi ? Parce que la nature, tout ce qui nous entoure, les animaux, toute cette biodiversité, c'est beau. Et ah, la vie est belle. Et c'est de qui ? C'est de Brigitte
2: Fontaine.
1: Et oui, fontaine d'amour, fontaine
0: de... Que la vie est belle.
3: Et qu'est-ce que c'est magnifique.
0: Fontaine, je ne parlais pas de ton... Non.
1: Exactement. Donc, fontaine d'amour, fontaine de notes de musique. Ce sont des cris d'amour que l'on envoie. Et justement, Hugo va nous chanter cette chanson magnifiquement bien avec sa guitare. Et on a tellement d'amour à donner. Et Hugo va nous donner cet amour au travers de cette interprétation. Hugo, c'est à toi.

0: L'émission
1: est terminée. Au revoir. 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
2: Rendez-vous le mois prochain.
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1: Maintenant, chanson de Robert Johnson, Sweet Home Chicago.

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0: Clint Eastwood.
1: Fais gaffe, il est en prod, putain, c'est pas un flingue de PD, là.
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1: 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Bah, il pue !
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Quand c'est le destin des malchanceux qui vient s'étaler comme une caresse. 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